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Un autre sur ce chemin tracé.

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3: Bonjour tout le monde, bienvenue à Radio Free Gaza. Aujourd'hui, la suite d'hier, comme tous les jours. Donc, vous vous souvenez, il y avait 22 bateaux qui sont perdus pour l'instant et près de 180 personnes qui ont été enlevées par l'armée israélienne. Donc, qu'est-ce que nous allons faire? Nous allons contacter directement Stéphanie Domblon du Legal Team, qui va nous raconter exactement où nous en sommes pour l'instant.
4: Allô?
3: Oui, allô, bonjour Stéphanie.
4: Bonjour Hans.
3: Bonjour Stéphanie, tu es relativement bien placée comme chef du Legal Team. Est-ce que tu peux nous donner une mise à jour? Où est-ce que nous en sommes aujourd'hui par rapport aux bateaux perdus ou aux gens qui ont été enlevés?
4: Oui, bah peut-être commencer par les nouvelles des gens oui. avant les bateaux. Donc, on a eu l'information ce matin que tout le monde avait été amené vers la Crète en bateau. Mais la question est de savoir de où ils ont été amenés, parce que ça veut dire qu'ils ont disparu pendant près de 30 heures des radars. On ne sait pas entre le moment de l'interception et le moment où ils ont été amenés en Crète où ils étaient.

0: ces personnes, ni
1: Oui.
0: de ce qui va leur arriver. C'est-à-dire, est-ce qu'elles vont pouvoir juste rester en Grèce parce que ce sont des citoyens européens, donc il n'y a pas de discussion possible légalement, ou est-ce que elles vont être expulsées par la Grèce, mais on ne sait pas sur quelle base légale elles pourraient l'être en tant que citoyens européens. Donc tout ça est très très très très flou. Pour les bateaux, donc il y a 21 bateaux plus un qui a été abîmé, qui ont été plus ou moins interceptés. Certains ont été laissés à la dérive. Donc quand ils ont été laissés à la dérive, ils ont pu être récupérés pour certains d'entre eux, et puis on est en train de voir un peu quel est leur état et si c'est possible d'en faire quelque chose pour la suite, mais on verra.
1: Oui.
0: Information très importante, extrêmement inquiétante, c'est le kidnapping de Thiago et de Saïf, qui sont deux organisateurs de la flottille, qui donc le mode de direction de la flottille est tout à fait public, donc ces personnes sont tout à fait publiques et qui ont donc été eux non pas amenés en Grèce, mais sont emmenés ou sont en train d'arriver en Israël sous des charges qui ont l'air d'être celles de terrorisme ou de participation à une activité terroriste, c'est pas clair. Et donc ils sont amenés officiellement pour être interrogés. Donc ça veut dire qu'ils sont tous les deux seuls dans ou vont être amenés vers les prisons israéliennes, dont on sait que les modes d'interrogatoire posent de gros problèmes en termes de violation du droit international, de violation du droit des personnes. Et on craint beaucoup pour la suite de leur sécurité. Et voilà où nous en sommes sur cette question.
1: Oui, un certain nombre de personnes ont été hospitalisées aussi à Crète.
0: Oui. Donc il faudra établir les circonstances, mais effectivement une bonne trentaine de personnes ont été hospitalisées et sont soignées pour des blessures diverses et variées, mais des blessures qui ne sont pas qui ne mettent pas leur vie en danger. Donc elles ont été brutalisées par l'armée israélienne probablement lorsqu'elles étaient déjà dans les eaux grecques. Donc, alors la raison pour laquelle je dis ça, parce qu'en fait, c'est juste important en termes de droit international et de responsabilité à établir par la suite. Et donc, on sait d'ores et déjà qu'il y a dans toute cette histoire d'interception et de peut-être expulsion, déportation, on sait pas trop. On sait qu'il y a en tout cas une complicité de certains États européens, pour le moins, et d'États non européens aussi d'ailleurs. Pour mettre fin clairement à cette flottille, qui a annoncé tout à l'heure, dans une conférence de presse qu'elle avait bien l'intention de continuer son chemin vers Gaza.
1: Ah oui, donc pour l'instant, la flottille veut continuer.
0: Oui, donc pour le moment, elle est à l'arrêt parce que la météo ne permet pas de repartir immédiatement,
1: Oui.
0: mais dès qu'elle le pourra, son intention est effectivement de reprendre le chemin vers Gaza, où le blocus est toujours en cours depuis 2007, quand même, rappelons-le. C'est pas comme si c'était daté d'hier et comme si le problème était résolu. Donc il n'y a aucune raison de changer d'avis sur la mission, qui est, je le rappelle, quand même parfaitement légale.
1: Ok. Est-ce qu'il y a encore d'autres choses que tu veux raconter?
0: Simplement qu'on est attentif à ce qui va se passer dans les heures qui suivent et que certainement on va appeler à manifester massivement un soutien par rapport à Thiago et Saïf d'une façon ou d'une autre qu'on est en train d'établir, mais que donc on invite les gens à suivre nos réseaux sociaux voilà, pour être tenus au courant des mobilisations et des dernières nouvelles.
1: Ok, très bien, bien entendu. Merci Stéphanie.
0: Merci à toi, Hans.
1: Et à très bientôt.
0: Oui.
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Voilà, et tout à l'heure, Stéphanie a déjà parlé de la question de où se trouvaient exactement les bateaux qui ont été attaqués. Est-ce que c'est dans les eaux grecques? Est-ce que c'est dans les eaux internationales? Apparemment, c'est dans la zone de recherche et de sauvetage. Mais de toutes ces implications, enfin, de toutes ces conséquences de où se trouvait la flottille à ce moment, nous allons parler avec Gamze Erdem Türkeli, que je vais essayer d'appeler maintenant.

0: Bonjour, Kamze.
1: Bonjour, bonjour Hans.
0: Bonjour. Est-ce que je prononce bien ton nom?
1: Oui.
0: Ah, ça va. Bon. Est-ce que tu peux te présenter brièvement?
1: Oui. Donc, je m'appelle Gamze Adam Türkeli et je suis professeure agrégée à l'Université de l'Anvers. Je spécialise sur le droit international public. Droits humains et développement soutenable.
0: Ok. Merci. Nous savons que les bateaux ont été attaqués dans la zone de recherche et de sauvetage de la Grèce. Quelle est la responsabilité de l'État grec dans ce contexte?
1: Oui, donc d'abord, merci de m'avoir invité aujourd'hui. Je dois d'abord dire, je pense que les circonstances qui nécessitent cette conversation sont malheureusement déplorables au point de vue du droit international.
0: Oui.
1: Et je vous dirais aussi que quels sont le résultat de l'impunité qu'on a vue qui concerne ce type des violations de droit international par Israël à multiples reprises, y compris il y a 15 ans, plus de 15 ans dans le cas de Mavi Marmara, mais aussi plus récemment en octobre 2025 avec la flottille Global Sud. Et donc, nous nous trouvons aujourd'hui dans cette situation des circonstances qui engagent vraiment la responsabilité légale de plusieurs États.
0: Oui.
1: Donc, la zone dont vous venez de parler, il y a une convention qui s'appelle la Convention internationale sur la recherche et le sauvetage maritime, qui désigne en total 13 zones de recherche et de sauvetage dans le monde entier. La zone, j'ai compris, des faits où étaient interceptés des navires de la flottille par Israël, se trouve en haute mer, donc les eaux internationales. Mais
0: Oui.
1: cette zone est sous la responsabilité de l'État grec en termes de recherche et de sauvetage. Et il s'avère que les activistes au bord des navires de la flottille ont fait appel à la garde côtière grecque
0: Oui.
1: en détresse et qui n'ont pas eu de réponse. Donc, il faut bien dire qu'il existe une obligation d'apporter d'aide aux navires en détresse dans le droit international et que cette obligation existe depuis déjà très très longtemps.
0: Oui.
1: C'est une norme coutumière qui oblige tous les États, mais aussi une obligation sous plusieurs conventions, comme la convention dont j'avais parlé tout à l'heure, la Convention internationale sur la recherche et le sauvetage, mais aussi la Convention sur le droit de la mer. Et Grèce est bien sûr obligée par le droit coutumier, mais aussi ces deux conventions où cet État est à partie.
0: Oui. Apparemment, entre-temps, il y a eu une déclaration de presse du gouvernement grec qui dit qu'ils étaient au courant, qu'ils ont observé, mais qu'ils n'ont vu aucune raison pour intervenir.
1: Ah oui,
0: Voilà.
1: mais aussi il faut encore se rappeler que si cet État a en fait vu les circonstances, donc vu
0: Oui.
1: le passé, ayant vu déjà en octobre 2025 qu'Israël a intercepté illégalement dans la haute mer les navires, et c'est pas la première fois,
0: Oui.
1: et puis a arbitrairement détenu, enlevé des activistes sur les navires qui ont ultérieurement subi, selon des ONG, mais selon les informations dans les médias qu'on a vues, de mauvais traitements.
0: Oui.
1: Je pense qu'il faut se souvenir que ça dépend des circonstances. Donc, c'est pas un événement qui se passe pour la première fois. Et sachant que l'intercession de ces navires aux eaux internationales est illégale, parfaitement illégale, et qui peut mettre en danger les vies des activistes qui se trouvent au bord, je pense que une explication en disant qu'il n'y avait pas une raison de répondre à cet appel de détresse ne soit pas totalement valide.
0: Oui.
1: Il y a des circonstances qui peuvent nécessiter vraiment que au moins l'État grec suit de près, mais si on voit qu'il y a des interceptions illégales et aussi qu'il y a deux activistes qui ont été enlevés, si j'ai bien compris, juste avant de venir, j'ai entendu Stéphanie.
0: Oui.
1: Et donc je comprends qu'il y avait une situation qui a mis en danger les vies des activistes qui se trouvaient à bord.
0: Oui. Tout à fait.
1: Et donc si il s'avère que la garde côtière grecque n'a pas répondu aux appels de détresse venant de ces navires en pleine conscience des intentions de l'État israélien à intercepter illégalement ces navires et aussi potentiellement d'enlever des activistes dans la haute mer. Là, on peut parler, je pense, de la responsabilité légale de la Grèce pour avoir contribué à cette violation par inaction.
0: Oui, ok, bien entendu. Et est-ce que pour les activistes, est-ce qu'il y a moyen, d'une certaine façon, de faire appel à cette responsabilité ou d'ouvrir une procédure juridique ou quelque chose?
1: Est-ce que c'est possible? C'est pas le seul cas. On a vu pour les navires qui transportaient des gens qui échappaient de la guerre. Donc dans ce cas-là, on a vu aussi des pushbacks. On appelle ça pushback.
0: Oui.
1: Donc les États qui essaient de pousser les bateaux. Pour qu'ils ne lancent pas dans les ondes de recherche de sauvetage ou bien leurs territoriales. Et là, on a vu aussi que, oui, dans la Cour européenne de droits de l'homme, mais aussi des procédures devant la Comité des droits de l'homme de l'ONU.
0: Oui.
1: Et là, on a vu que la Comité des droits de l'homme de l'ONU a établi qu'il y a une obligation des États de protéger le droit à la vie, y compris dans les situations de détresse en mer. Donc, il y a des procédures juridiques ou dans les cours, mais aussi dans les comités de droits de l'homme, et qu'on peut faire appel, mais ça prend énormément de temps. Donc, je pense qu'il faut aussi exiger que les États qui sont impliqués soient par ses responsabilités en termes de recherche et de sauvetage, mais aussi en termes des États où appartiennent les navires, qu'il faut vraiment pousser ces États à prendre sérieusement ses responsabilités. Aujourd'hui, dès aujourd'hui, qu'on voit que ces illégalités cessent de prendre place. Donc, je pense il y a des mesures à prendre par les États qui sont impliqués et qui n'ont pas été faits. Et c'est pour ça qu'on se trouve dans cette situation encore une fois.
0: Oui, en fait, cette situation d'impunité en fait, qui est prolongée et qui devient de plus en plus importante. En fait.
1: Oui, et ce n'est pas seulement le cas des navires. La flottille existe. Et c'est parfaitement légal d'organiser une aide humanitaire. C'est parfaitement légal et c'est protégé dans le droit international de naviguer les eaux internationales sans être interrompu, sans être interpellé. Et la flottille existe parce qu'il y a un blocus d'Israël total, un blocus total de la bande de Gaza. Israël occupe illégalement, ce qui est établi par la Cour internationale de justice dans son avis consultatif du 19 juillet 2024. Et ce blocus existe depuis deux décennies déjà,
0: oui.
1: Et c'est quasi total. Et Et c'est illégal. Ça, c'est considéré sous le droit international comme illégal. Donc, et soit il faut enlever le blocus et rétablir une situation légale et finir avec l'occupation des territoires palestiniens. Et c'est une obligation qui implique tous les États du monde. Donc, la communauté internationale a cette autorité et comme avait dit la Cour internationale. Donc, cette impunité est vraiment à des multiples façades. Et il faut agir sur toutes les façades.
0: Oui, oui. Ok, merci beaucoup. Est-ce qu'il y a quelque chose que j'ai oublié de vous demander et que vous voulez raconter?
1: Je pense qu'il faut aussi se souvenir des obligations des États, donc non seulement l'État grec qui a été impliqué dans cette situation, mais il y a aussi des États dont les citoyens, les résidents ont été interpellés, interceptés, enlevés par Israël.
0: Oui.
1: Et il faut que ces États donnent vraiment un soutien consulaire, diplomatique aux citoyens ressortissants de ces États qui ont subi ce traitement. Donc, je pense qu'il faut aussi souligner la responsabilité de ces États, des obligations de ces États envers leurs ressortissants.
0: Oui, tout à fait, comme la Belgique. Et c'est pour ça que hier, on a été devant le ministère des Affaires étrangères pour exprimer notre mécontentement et vont certainement revenir dans les jours qui viennent.
1: Oui.
0: Oui.
1: Tout à fait.
0: OK. Ben, Gamze, merci beaucoup. Et à bientôt, j'espère.
1: À bientôt. Merci.
0: Au revoir.
1: Au revoir.
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0: Voilà, c'est déjà la fin de notre émission. On avait espéré d'avoir Olympia, qui est, elle est bien encore sur son bateau, ou tout près de son bateau. Mais voilà, les gens sont très très occupés là pour l'instant, donc peut-être demain, je l'espère beaucoup. Donc voilà, c'était tout pour aujourd'hui. N'oubliez pas, ce dimanche, il y a la marche contre l'impérialisme occidental qui commence à 14h devant l'ambassade des États-Unis, si mes souvenirs sont bons. Voilà, donc ça c'est dimanche à 14h. Et bientôt, vous allez voir sur les réseaux sociaux et sur les sites des appels pour aller manifester devant le ministère des Affaires étrangères. Voilà, donc c'était tout pour moi. Bonne journée encore, fêtez encore bien le 1er mai et à bientôt, à demain même.
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Bonjour à toutes et à tous, samedi 10h, vous êtes à l'écoute du 105.4 à Bruxelles ou du www.radiopanique.org. Vous êtes donc à l'écoute de Soul Driver, l'émission dédiée à la black music sous toutes ses coutures. Une émission qui ce matin a débuté avec Miles Davis. Pour cette matinée, ce sera une sélection eh bien, à base de jazz, de hip-hop et de soul. Et on se retrouve dans une petite heure pour la playlist.

Voilà, bientôt 11h et la fin de ce Soul Driver Radio Show pendant lequel nous nous sommes écoutés Rachel Ferrell, Bilal, De La Soul, Vince Staples, Thundercat avec Mac Miller, Olive Jones, Ray Bryant, Travis Scott et à l'instant Jenny B. On se retrouve la semaine prochaine, même jour, samedi, même heure, 10h et même endroit, le 105.4 à Bruxelles ou le 3xw.radiopanique.org. D'ici là, bon week-end à toutes et à tous. Et comme d'habitude, avant le jingle, un dernier morceau.

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1: 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Joe Tongo prône la paix. Le Lefar Orchestra à deux reprises sur Wind Music. On retrouvera encore Silicon Soul revisité en version Dark Room Dub. 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Ou encore Thundercat et le Flow de Chanel Tress. 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
1: 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Donc, 7 000 ans, on a fait ce qui est là déjà. 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Voilà.
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1: 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Je ne sais pas comparatif dans le pays d'Abango. 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Presque 30 ans. 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
1: 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Il y a trois fois par jour. Pour la ligne, il y a des gens qui sont là. Il y a des gens qui sont là. En charge, il y a des gens qui sont là. Il y a des gens qui sont là. Il y a des gens qui sont là. 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Il y a des gens qui sont là. 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
1: 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Balamou, ma combat multimillionnaire, quand on a multimillionnaire. 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Mais maintenant, nous sommes au Kodiwana, nous sommes dans la racaca. On est dans un prétexte.
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1: 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Azana un bon gouané, un million, il y a un bon gouané. C'est pour vous dire qu'il y a un million, il faut que tu aies un compte, il y a un bon gouané.
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1: 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Il faut tout respecter Manibé Koyamboka. 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La commission va vous poser dans le mouquet, va vous débattre. 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
1: 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Ok, nous continuons d'autres tournois dans les petites bandes gagnées.
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1: 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Juste pour la signature. 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Mais vraie raison, bon, c'est une raison, c'est malam. Raison soit politique, soit raison sociale, soit raison économique, pour que ça a changé la constitution. Bon, quand on a fait le bâtiment, Donc, on change la constitution pour les autres qui s'habillent sur ton comme un minéré, la bise dans ma condition, mais bise de quoi tenir tout ça la réforme. On est connu la bise de bon goût, mais la constitution est rebloquée. Mais on change la constitution, on a modifié l'article, on a posé problème. Mais Bango Bazawana, Bango Bango Taino, ça crée ma évité raisonnée, donc on change, Bamsou Bazo de ma changement, Bamsou Bazo de ma révision, révision, donc on change, on a évité, dans la nuit, tu nous bailles. On a dit, des invités, il y a parlé, et ma. Il y a un peu de temps. Il y a une élection de gouverneur. Il va changer la constitution pour faire sa président pouvoir. Il y a un nommé de gouverneur. Mais est-ce que si quelqu'un a un problème en nomination de gouverneur, ceux qui sont dans l'assemblée régionale, dans l'assemblée régionale, ils ont un problème dans le gouverneur. Ouais, ça, c'est un problème d'homme. C'est un problème de candidaté. C'est un problème qui est mouté à Zali Koloba, qui est garant. Il y a un bon fonctionnement. Il y a des institutions, elle m'a veillé, mais c'est ça que je veux dire. Ton Zali, dans Moko, il y a ma meilleure constitution dans le monde. Tout au Zali, surtout en Afrique. Dans le monde, ma meilleure constitution. Ceux qui m'ont changé, oui, moi, je suis un bon modifié, moi, je suis un bon modifié. Mais moi, quels sont les artistes qui posent problème pour un bon fonctionnement, un bon cannabis, basé dans le monde. Il y a un peu de temps, 6 à 3. 6 à 3. Donc, il y a un peu de temps qui a acquis un troisième mandat. Merci.
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1: 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Et puis, moi, je suis un peu plus de temps. Mais au moins, on a quatre yamboka et un bateau. C'est ça qui est dans l'abidjan de Malobi.
0: Est-ce que Zopé Sabango a droit à Sabo Labiso Bongo? Pour que les
1: gens soient en train de faire des devoirs, ils ont dit qu'ils ont dit qu'ils ont dit qu'ils ont dit qu'ils ont dit Gai swinga tamukete.
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1: 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Et pourtant, il y a des risques à vivre à Zakozo. 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

0: 02 732 04 50. Bonjour à tous les auditeurs de Radio Panique sur Radiographie. Je ne suis pas seul aujourd'hui au studio. Je suis avec mon ami, mon collaborateur Gérard Canabassa. Bonjour Gérard.
1: Oui, bonjour Géry Lando. Oui. Bonne introduction. Nous sommes là donc voilà. Alors c'est à vous de nous dire c'est quoi la matière aujourd'hui dans l'émission.
0: La matière aujourd'hui, Gérard Canabassa, nous allons débuter par la réception de Mandachante, du président Mandachante, qui est d'ailleurs à l'aéroport en France pour en partance pour le Congo. Et après cela, bon, moi j'ai un sujet, la date de péremption des aliments, dont je vais parler de la date de péremption des aliments que nous trouvons sur les emballages. Et après, je crois que vous savez ce que nous allons dire après Gérard Canabassa.
1: Oui, parce qu'après Mandachante, je crois que nous allons recevoir aussi Maître Foreman, qui était le garde du corps attitré de Nioka Longo et de tous les musiciens des Aïko, donc des danseuses en fait, parce que des danseuses. Ils ont pris la tangente dont on nous a dit. Alors c'est lui, il va nous dire dans quelles conditions donc ces danseuses ont pris la fuite quoi. Mais il n'est pas exclu aussi qu'on parle de ce problème d'émigration parce que il y a des migrants qui sont venus au Congo. En même temps, en Afrique du Sud, ça chauffe. Et Trump, le président Trump des États-Unis nous a envoyé des migrants. Et comme ça, les accords signés à la va-vite sûrement. Et puis en Afrique du Sud, on est en train de pourchasser des étrangers là-bas. Les Noirs surtout, les Noirs contre les Noirs. Alors voilà. Et puis, si le temps le permettra encore, on pourra parler francophonie. Donc il semblerait qu'il y a plus de francophones aujourd'hui dans le monde. Et quelle est la place du Congo. Donc voilà un peu quoi. C'est un peu ça. Sinon, en attendant, je nous propose une chanson. En attendant que nous prenons Mandachante, je nous propose une chanson de Ale Makaba. Je crois que c'est dans l'album Yaku Dominé. Nous écoutons Moi la Congo, c'est ça, je crois. On écoute.

0: 105.4 en direct de Radio Panique, là. En fait, il fallait qu'on ait Manda chante aussi, mais il est en train de conduire, il nous a dit, il est à Kinshasa, donc il a confondu l'heure. Il croyait qu'il est, en fait, ici, on a la différence d'une heure, c'est ça, Géry? Différence d'une heure. Alors, maintenant, avec votre permission à tous qui nous écoutent, à la permission de Yamaki, je vais recevoir Maître Foreman, l'agent de sécurité attitré. C'est lui-même qui a gardé, c'est lui-même qui était en charge de la sécurité des danseuses et des musiciens des Aïkos, et notamment le président Nyokalongo. Il est en ligne depuis Paris. Bonjour, boni, Maître Foreman.
1: Oui, mbote, Nazamalam. Vraiment, santé Nazamalam. Merci.
0: Oui, Maître Foreman, Ngana Monakio, na président Nyokalongo, Boyaki, Awa, Ozaki, Seyo, Ndozalaki, attitré pour garder, pour assurer la sécurité, il y a musicien Zaïko. Alors, et Yom Dougada qui va danser ce pays, c'est ça, non? Ma musicien Yom.
1: Mais, qu'on garde déjà, mais quand on a rétiché, on a maître, au moins, maître, tant aujourd'hui, on a maître maçon, maître de l'école. Bon, moi, je préfère mieux, c'est vrai, on a maître, mais on a mis des véritables mappinga, les véritables mappinga, des autres, ça a la moindre différence.
0: Ça ne m'écoute, oui. C'est vrai, ça ne m'écoute rien, donc le véritable maître mappinga, Yom Tozala qui est en charge, il y a sécurité, il y a président Nyokalongo, parce que je te vis à lèvres, et puis il y a ma musicien, Zahi Kondenge Bayakiawa, c'est ça?
1: Bon, Koloba, ma musicien, en général, ils ont moi passé, mais il y a personnalité, il y a président Nyokalongo, oui, parce que Sotolobi, Nazana, sécurité, il y a ma musicien, donc c'est-à-dire, toujours fan dans la banque Sikamoko, toujours dans la banque Sikamoko, donc, Nazana, mission Moko, précis pour la banque. Mais autrement dit, Nazana, pour la présidente Nyokalongo, pour la Kotambola, partout. Ma musicien, Bazam Nikolo, Moutla Moutaza, responsable, d'abord responsabilité, Naye, donc, si, Bayaki mission, ce qui est loyo, et Salamike, Bakima, présent et Bakiango déjà à l'avance. Ayebaki déjà à l'avance.
0: Ayebaki qui est Bakima.
1: Donc, c'est-à-dire, Koye, dans le sens passé, avant d'être conseiller, Bango, Koltaj Sabango, Mboka, Oyo Ndenge Sali, que un de ces jours, soit Bakima, Ndenge, Kosuke, la Bango. Donc, Baza Mikolo, et puis Baza, responsable, Moutouna Moutou, Ayebi, et Loko Niasali.
0: Donc, en fait, président Zagi, préparé déjà, donc Bakokim va ce qui va Kimi pèse aussi en envoyer le côté, mais donc Zaki déjà préparé, c'est ça?
1: Pour la présent et la première fois, elle n'a pas joué bien.
0: Zaïko, mais il y a des centaines de musiciens de Zaïko Bakenda. Ah. C'est ça, tu es bien.
1: Bakenda est belé, donc les années Tirou, ils ont tourné, et puis à sa présent, Oyo, il y a Moutaliboso, Benissé, Bakimi était,
0: Même il y a Ferré, puis il y a Benissé, Bakimi, Fali, Pekoutou, Bakimaka, donc voilà. Maintenant, mais le problème, c'est parce que Ngaï Natunaka, dans une conférence ici, à Yaka, à Tozakine, dans le centre culturel congolais, à Bruxelles, là, ouais. Natunaka, président, que est-ce que Ndenge, parce que Boyaki, Ndenge Boyaki voyage au Kuna, Oyo, Teme, au Kuna, Boyaki, est-ce que Badanset. Je crois que l'on a la réponse à l'objet que jamais plus dans le même sous danser. Ah, Vibilo, tout d'un coup, Aïssou n'a danser. Qu'est-ce qui a fait que, vraiment, pour une échange qui est idée?
1: Bon, comment ça répète que le président Ningazan payé Moko à l'ingagi Penza Koye Sunaba Nisente? Pardon, Koye Sunaba Dansezite. Mais ça, quand Ningé Batuba conseiller qui est, Andima dit conseiller, mais il était déjà préparé. Azaki déjà préparé mentalement, Ayebi qui m'a commandé ni Salamaka. Azaki déjà préparé, bon, tellement Aza Motema Mounine et puis Motema Goboto. Donc, Andima qui Ayana Bango. Bon, ce qui va Zonga qui. Dieu merci. 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Non. Bazaki enfermete. 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
0: Bon, est-ce que au courrier de service au périmètre, ils ont la kinde ni bakimba du jour nini bakimba ki pe, bakende kinde babunga kinde nini. 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
1: Bon, problème est tu en attends qu'on s'est récili.
0: Ouais.
1: Moni président Aza Mutoyo Aza Nzambi. 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Tant que le concert est Sili, il fallait Bakouta Nanaba musicien pour la débriefing.
0: Oui.
1: Alors, na salle Oyo Tozalaki, Moko Azalagite, Joss. Jocelyne, il y a Zalagite, on a déjà, il y a si, il y a échappé naïe. Donc, ils ont l'organisation, moi, Salamaki, Motomo, il y a qui, on a pris concert, à Kende naïe, à Kende naïe. On a,
0: le 20, tous les 29, c'est quoi?
1: Tous les 24.
0: Ah, le, puisque tu dis, oui, le 24, oui. Concert des Zalagite, concert des Zalagite, le 24, mais après un jour, le briefing, Salamaki, le 25, non?
1: Non, non, non, non, non. Il faut voilà une information malam.
0: Ouais.
1: Et qui le même jour il y a concert.
0: Ah,
1: concert
0: ouais,
1: tant
0: ouais,
1: que Sili,
0: ouais.
1: 23.
0: Ouais, ouais, c'est ça.
1: Tant que concert Sili, absence il y a Moko.
0: Déjà.
1: Bon, et mon anaki penzate, peut-être ou bien dans la toilette, ou bien zabo, ou bien zabo. Mais tant que tu caisses du coyo, il fallait pas que tu aies ta VIP dans la salle Moussoussou.
0: Ouais,
1: tant que
0: ouais.
1: Tu déplaces, tu es comme Mikouna, tu es retrouvé dans trois danseuses.
0: Ah.
1: Donc, bisoto yeko kuta bango déjà na salle, ndé baiko apprendre le président que non, moko azate.
0: Anyamuki, ouais.
1: Et l'obéla qui est pélo, bon, bon, nzamba soka lukum. Bon. Après, on a manifestation yeko si là, et yeko si là, au moins 5 heures, ou bien 4 heures, et si li, il faut bazonga place bazalaka. Bazongi, bango bazongi, biso bato asuka, oto bima ki na président.
0: Ouais.
1: Tant que tu as commis place président Azali, Azalaka, Tokoti, Kokota, Tozo, Kota, Kout, Fil et Betty. Ote, Misa, Tou, Bayaki, Bango, ouais. Soupe, Ok, Nabango.
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1: Président Lobé.
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1: 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Mais place, Bande, Kofandat.
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1: Yon, Dimi, Pen, président, Kotia, Bango, pas Moutou.
0: Ah, Nakam, Bon, Hotel, c'est quoi, Yon? Beaucoup de filles, et
1: j'ai dit pas,
0: mon ami. Ah, ok.
1: Vagi bien.
0: Ouais.
1: Vagi bien. Parce que, toujours, qui a foutu Bangote, au Bonaboy, au Ebi, ce qui est comme ce qui est.
0: Ouais, ma caméra va me révéler.
1: Oui, bon. Mais tant que vous êtes sur place, parce que à tout à l'heure, là où tu es sur la mise, c'est mon akin. Des années, on dit, ah, j'ai.
0: Bon, voilà ce que vous avez dit.
1: Vous avez dit que Balingakaye, bakolobele la ndenge ya bien. 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
2: 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Batu armée, fonctionnaire, batu cabinet, tout le monde atika la kana. Mais omoni lokola bango baza ba. Bon, musique, tout le monde suit la musique, et surtout, baye banaki boye. Bon, c'est des vedettes, tout ça. Bon, faut quand même balo belango, mingi, parce que, au moto, à gouvernement, aye, c'est vrai que, même, et comment la bango partout, mais, parce que, l'obéla bango, parce que, l'orchestre Zaïko est connu, et puis, n'y a qu'à l'ongue, à ce, et belé, bon, tu es belé, tikala, tikala, y'a, on a, baye, n'y a lobby, mais, et belé, balinga, rappelle Zaïko, balingi, n'y a qu'à l'ongue, à kouéa, kaka, balingi, Zaïko est kouéa. Ça, c'est aussi une autre chose. Mais maintenant, il y a aussi un soliste. Soliste, c'est pas mon groupe, Batikali, semblerait. Il y a, à Bunga Kindengenene, ouais.
1: Soliste, wana, oya Tikali, et ça dit, Chabel, Chabel, oui. Bon, il y a ça déjà troisième soliste.
2: Ah,
1: aux hommes, là. Ah, Soga Zaki, Toto, on est dans ça, très inquiet. Très inquiet. Mais ça, il y a ça troisième soliste.
2: Donc, Bayaki, trois. Bayaki, trois solistes.
1: Donc le baranga ba soliste il y a sa troisième soliste.
2: Ah.
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1: Na la sala concert wana, na sala concert en tant qu'agent de sécurité. Mais tant que concert est sili, ngamu tunake komona petit lofombo.
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1: 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Albi vraiment, Foreman, merci à Mingi. Nous avons besoin de t'inspirer à qui yo. Sinon, tes carrières n'ont rien à couper. Donc, si vous êtes la scène, vous avez besoin de valeur. Si vous êtes sur la scène, vous avez besoin de tababar. Vous avez besoin de et puis, vous avez besoin de canagite.
2: C'est ça. Alors, maître, les Mampinga, je ne sais pas si vous avez dit les Mampinga, je ne sais pas si vous avez dit
3: les
2: Mampinga.
3: Les véritables
1: Mampinga.
2: Les véritables Mampinga. Alors, Nazana, collègue, les véritables Mampinga, Nazana, collègue, Nazana, Jiri Land, on a posé des questions, vous voyez, pour la rapporter. Alors, Jiri Land, tout ça, on a la studio au lobby.
3: En fait, Zaka, la question à précision. Kimi 4, Bazaraki au total combien?
1: On a posé question.
2: Ouais, ouais, à lobby, mais dans cette Bazaraki 4, c'est ça. Ah non, à poser, parce que yo gayete techniquement, mais à lobby, à tout n'a, à tout n'y, parce que n'a, il n'a été toujours communiqué, à lobby, à tout n'a, Kimi 4, mais Bazaraki 4 dans cette. Là, on a répondu à Mbalamoko. Avec Nasuli, c'est Moko, donc Kimi 5, c'est ça. Alors.
3: Donc, on va danser sur Nyonso Bakimi.
2: Oui, 4
3: Nyonso Bakimi.
2: À Tuninga, on va danser sur Nyonso Bakimi. Oui, 4 Nyonso Bakimi. On va transmettre. Donc, dans cette Nyonso Bakimi, 4 Bakimi, plus soliste Moko. Oui, ce n'est pas le soliste principal. Donc, troisième soliste Nyonso Bakimi. Oui, oui, oui.
1: Oui, exactement.
2: Akimi. Alors, maître, les Mampinga, Nazobo Sanamingi, mais j'ai dit là,
3: nous sommes.
2: Les véritables Mampinga, oui, les véritables Mampinga. Alors, na komesa na le véritable mampinga. Les lo yuza ozara mingi à côté ya ba star, ba musicien, ba leader, ya ba orchestre. 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
1: Dans un premier temps, dans le cas là, conseiller, musicien, au bas du Tikala, au moins, tout le monde est belé, c'est ce qu'on a dit dans un premier temps à Kendana pour critiquer. Au bandit que l'Obama paye à l'idée. Aux hommes-là, qui a ça là qui est bon, c'est qui est bon. Même la mission en Zambé, c'est la bénédiction. Aux hommes-là, à Motosora Longolo, à Mokawana, à Longolo de la Passi, à Enayo Awa. Ma bé malamou, soko boko kabwana, boko kabwana, na ndenge ya bien. 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
2: Ozo
1: mona,
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1: zonga ka na ye. Ayaka zonga ka
2: ne. D'ailleurs, a zongi normalement, Nina. La chorégraphe.
1: A zonga ka na ye. 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
1: ba juba danseuse ya awa wana baza pona a pon Europe parce que danseuse azan Europe Azé sous la place à Okimata, Okimani, donc, Azan influence, il est au Moroté, afin d'aller à la poteau. Aux hommes, on a ce qu'on a. Nina, Azo Utakin, Aye, a Pessi Bango, pas.
2: Ouais.
1: Y'a danse, Azo formé Bango, Awa, Bazapona Awa. Oh, y'a Afrique, et Zapona Afrique. Bako, ba tourné Afrique, Bako, tambla la Bango. Mais, Bazapona Afrique.
2: Ouais.
1: Mais, pour Baya poteau. On est conscient de la matière parce que ce qui au moins dit tout le monde va présenter nuance 57 ans la musique
2: ouais
1: à mon ébélé
2: et belé
1: à mon ébélé à soi va vaccin y a n'engue n'a n'engue vous en mona mentalement il est très fort très très fort très très fort et puis au moment que au nuance c'est au l'obama il y a sur le bilo côté parce que ils ont mal à l'ibo sauté. Na 2024, Azonga a 4 musiciens, 4 personnes. Hein?
2: Oui, en tout cas, parce que le temps nous est limité, maître, le véritable Mamping. Faut que vous assumiez la chante dans le téléphone. Maintenant, en tout cas, Nakozongi Lagayo, tout le temps, parce que vous avez un bisou, vous informez bisou. En tout cas, merci de participer à l'émission Oyo. Tokosolola bien bien après parce que temps est vraiment ici en tout cas merci ndengondimi kosolola na biso na téléphone na direct à Paris merci
1: problème est là disponible
2: OK merci alors je crois que photo yamba manda chante pe mais en attendant je crois que j'irai là dans l'attente tout vous voyez tout ça là moi le yembo moko yaba sud africain bazo benganda biso na mboka na bango non yaba kenya je crois une chanson qui est en train de battre des records sur Internet. C'est parti.

0: Oui, Gérard Calabassa, comme prévu, je vais parler de la date de préemption, de péremption des
1: Oui,
0: aliments.
1: la date de péremption des aliments que nous mangeons. Et voilà, à vous, Gérilande, donc on vous écoute.
0: Ok, Gérard. Il faut savoir que chaque année, plusieurs tonnes d'aliments sont jetées à la poubelle à cause de leur date de péremption. Certains aliments peuvent encore être consommés après la date indiquée sur l'emballage. On distingue deux types de dates de péremption, dont la DLC, qui veut dire la date limite de consommation, et la DDM, qui est la date de durabilité minimale. La DLC, donc la date limite de consommation, indique jusqu'à quel moment un produit peut être consommé sans risque pour la santé. On le distingue par la mention à consommer jusqu'où. Donc, parfois, vous avez dans les emballages la mention à consommer jusqu'au 15 octobre, à consommer jusqu'au 8 juillet. Donc, ça, c'est la DLC. C'est une date de sécurité sanitaire. Après cette date, l'aliment peut devenir dangereux à consommer car il y a un risque de prolifération de bactéries et des toxines qui peuvent causer des intoxications alimentaires. La DLC concerne surtout les aliments périssables, dont les aliments frais et les aliments crus, comme la viande, le poisson, la charcuterie fraîche, les plats cuisinés et réfrigérés, les produits laitiers. Le produit laitier frais, dont le lait, les yaourts et le fromage. Il est conseillé de ne jamais consommer un produit frais ou cru, donc poisson, viande, charcuterie, après sa date limite de consommation, même s'il semble encore bon. Le deuxième type, c'est la date de durabilité minimale. On le distingue par la mention à consommer de préférence avant une date ou à consommer avant fin une date sur l'emballage. Elle concerne surtout la qualité du produit, dont le goût, la texture, la couleur. Donc, elle concerne surtout la qualité du produit, mais non sa sécurité. Après cette date, la date du produit, après cette date, la qualité du produit peut être altérée. Par exemple, le produit peut perdre son goût, son apparence, sa croustillante, mais reste consommable et ne cause pas de problème d'intoxication alimentaire. S'il a été bien conservé, bien entendu. Il faut signaler, Gérard Calabassan, qu'il y a des produits alimentaires périmés que l'on peut encore consommer. Ce sont des produits secs comme le riz, les pâtes, tant qu'ils sont conservés au sec. Les conserves peuvent être consommées plusieurs années après, car elles sont stérilisées, mais il faut voir si la boîte n'est pas bombée. Le lait, le fromage et les yaourts peuvent être consommés plusieurs semaines et parfois plusieurs mois après la date de péremption, car ils ne contiennent pas de bactéries pathogènes. Par définition, une bactérie pathogène est une bactérie capable de provoquer une maladie infectieuse chez l'homme. On a aussi l'huile qui peut être consommée après la date de péremption, car elle devient rarement toxique. Le chocolat peut être consommé jusqu'à 2 ans. Le goût peut un peu changer, mais aucun danger pour la santé. Le café, la confiture, la moutarde et les chips peuvent être consommés jusqu'à plusieurs années après la date de péremption, à condition d'être bien conservés, bien entendu. Alors, qu'est-ce qu'on peut retenir comme recommandation? Donc, il faut toujours vérifier les dates de péremption et les conditions de conservation indiquées sur l'emballage. Il existe aussi des produits où on ne peut pas mettre des dates de péremption. C'est comme les fruits, les légumes, les pains artisanaux. Alors, pour ces produits-là, il faut se fier à l'aspect, à l'odeur et au goût. C'était
1: Oui.
0: ça ma réplique, Gérard Calabassan.
1: Oui, bien sûr, mais je voudrais un peu répondre quand même, parce que nous, l'impact, ça, le pour nous qui vient de Kinshasa, là, qui vient de Kinshasa, donc, comment on peut faire, par exemple, Gérilande, pour qu'on ne tombe pas toujours dans ces problèmes-là, parce que moi, j'ai vu à l'aéroport des gens à qui on a ravi des colis contenant des produits et quoi, des produits alimentaires. Il semblait qu'il y a une loi. Il y a même une dame, j'ai vu à la télévision dans un documentaire qu'elle devait payer même 2 000 euros d'amende parce qu'elle a amené des aliments qui n'étaient pas, qui n'avaient aucune date de péremption, qui n'avaient aucun suivi hygiénique. Il y avait, voilà.
0: Aucun suivi sanitaire.
1: Qu'est-ce qu'il faut faire maintenant pour nos aliments?
0: Je crois que la consigne, c'est de mettre ça dans un, dans, dans un box.
1: La consigne qui est donnée par qui? Parce qu'ici, quand vous arrivez à l'aéroport, vous amenez du Pondou, vous amenez du Mpaka, ça, je ne sais pas de quoi. On dit, mais nous, on ne connaît pas ça. C'est quoi?
0: Mais ce qu'il faut savoir aussi.
1: Il n'y a pas d'ingrédients signalés.
0: Il n'y a pas vraiment, je crois, il n'y a pas de consigne bien structurée sur ça.

0: au téléphone, je crois que sur le sujet de Zaïko, mais maintenant, il peut nous appeler, parce qu'on a une technique, moi, c'était difficile. Maintenant, je vous signale, vous, monsieur, qui nous appelez au téléphone, maintenant, vous pouvez appeler. Peut-être qu'on vous prendra au téléphone. En attendant, on écoute Ainsi va la vie de Papa Wemba, parce que il se pose un problème d'héritage chez les enfants de Papa Wemba et Madame Amazon, qui est la femme attitrée de Papa Wemba. Mais en attendant, on écoute d'abord Ainsi va la vie, une chanson de Papa Wemba, 1975.
1: En tout cas, pour le problème de Papa Wemba, excusez-moi, comme on dit, il y a à boire et à manger. Peut-être que prochainement, on va chercher à creuser, voir qu'est dit la loi pour ce genre de problème.
0: Ok.
1: Mais okay. Le grand problème aussi, c'est qu'à Kinshasa, disons au Congo, la loi peut être différente de ce que de ce qu'elle est en Europe ou dans la communauté européenne.
0: On écoute Ainsi va la vie.

0: Oui, nous sommes donc en direct sur Radio Panique 105.4 depuis Bruxelles. Il y a Maki Maki a dit avec nous, voilà. Nous venons d'avoir, maintenant je crois que c'est possible d'avoir Manda Chante au bout du fil qui est, je crois, à Kinshasa, c'est ça. Donc allô, allô Manda Chante, vous êtes en direct sur Radio Panique, allô. Allô Manda Chante. Voilà que Manda Chante, nous devions en principe l'avoir au téléphone, mais il y a un problème technique, donc on ne sait pas l'avoir. Manda Chante qui devait nous parler aussi de ces problèmes de ce musicien qui disparaissent à Bruxelles, ici en Europe ou partout ailleurs. J'ai donc Manda Chante au bout du fil avec qui je vais m'entretenir, pouvoir m'entretenir. Allô Manda Chante. Allô Manda Chante. Oui, oui. Ah oui, la connexion n'est pas tout à fait parfaite, je ne sais pas. Ah, c'est difficile. Désolé. Oui, mais désolé, connexion est imparfaite, t'es Manda Chante. Donc, je vois que c'est prochainement, on va le faire prochainement. Là, on est vraiment pris par la technique. Donc, on ne sait rien faire du tout. Donc, Yamaki. Voilà, donc, c'est impossible de l'avoir. Donc, c'est impossible. Comme je l'ai dit, Manda Chante. Peut-être qu'on pourra l'avoir très prochainement sur Radio Panique. Il devait nous parler, en fait, de ces problèmes de musiciens. Lui aussi, il est leader. Il a aussi été victime de ce genre de problèmes. Donc, voilà, quoi. Donc, maintenant, aujourd'hui, nous avons tenté d'avoir Manda Chante, mais ça n'a pas marché. Alors, nous en étions à parler des problèmes des migrants. Nous avons eu, la ministre belge qui est partie à Kinshasa, pour dire à Kinshasa, aux Congolais, stop, faut plus venir qu'au Bois-Gangunda en Belgique, hein. N'en déplaise au vieil JP Kando, n'en déplaise à Papa Lazare Mboulou, n'en déplaise à Roland Mwinga. Le ministre belge est allé dire à Kinshasa, stop, restez chez vous et ne venez plus chez nous. Maintenant, il y a un député belge à l'Assemblée qui a eu des mots durs envers ce ministre-là. On l'écoute ici, juste quelques notes. Hein. Donc, en attendant que Jérida nous voit nous caler la chanson, peut-être une chanson de sa préférence là-bas. Nous allons d'abord écouter ce ministre belge, ce député belge à l'Assemblée. Il y avait des mots durs par rapport à cette histoire de rester chez vous, ne venez plus chez nous en Belgique. On écoute.
1: Ministre, donc vous êtes allé en RDC pour expliquer aux Congolais qu'ils ne doivent pas venir en Belgique chercher une vie meilleure, parce que les motifs économiques ne seraient pas valables. Alors c'est très intéressant, parce que pour la bourgeoisie belge, les motifs économiques ont toujours été parfaitement valables. Il y a eu le roi Léopold II pour le caoutchouc, l'union minière pour l'uranium, et aujourd'hui encore votre gouvernement avec le ministre Franken qui regarde vers la RDC pour sécuriser le cobalt, le cuivre et le coltan. Ça serait bon pour l'économie belge et européenne, soit dit en passant, comme il le dit. Mais alors il faut aller au bout du raisonnement, madame la ministre, hein, parce que tous ces pillages, ces violences pour les ressources congolaises rendent en fait impossible pour de nombreux Congolais de rester et d'y construire une vie sûre. Ils ne fuient pas par choix, parce que chacun voudrait rester chez lui auprès des siens, ils fuient parce qu'on ne leur laisse pas d'alternative. Et lorsqu'ils fuient par nécessité, ils sont traités par votre gouvernement comme des criminels. Alors d'un côté, on prend les richesses. De l'autre, on refuse les êtres humains. Voilà votre politique, madame la ministre. Voilà votre hypocrisie.
2: Je suis Amélie Van Bossette, la ministre belge en charge.

0: Oui, Manda chante évidemment, sur qui nous allons revenir, mais il faut quand même dire que voilà un Belge qui a parlé à une Belge. Des Belges se parlent entre eux sur ces problèmes, parce que ce n'est pas sérieux qu'on fasse ça, quoi. C'est ce que dit. Il a relevé des points très sérieux. Alors, nous, on ne fait pas de commentaires là-dessus. Donc, à vous de juger, quoi. Mais en attendant, nous allons sur un autre. Gélida, vous avez à dire là-dessus sur les mots du ministre, peut-être. Sur les mots de ce député. Rien du tout. En tout cas, c'est sans commentaire. Moi, j'ai bien aimé son coup de gueule.
1: En tout cas, heureusement que le député a su réagir, parce que ça, c'est vraiment une sorte, si vous voulez, de discrimination. Parce que quand eux ils vont au Congo, on leur défend pas de venir au Congo, mais quand c'est pour eux que les Congolais viennent ici, ça devient un problème.
0: Alors, voilà, donc, Manda chante. On écoute donc Manda chante dans. Mais l'album référence, c'est ça, donc c'est parti.
1: Mais la chanson Bouclage.
0: C'est vrai, c'est parti.

0: Nous allons, Gélina, nous revenir un peu plus tard sur cette chanson. Mais en attendant, sur ces problèmes toujours de la migration, nous a envoyé, Trump nous a fait débarquer des migrants depuis les États-Unis. Alors, il y a eu un débat entre Africains. Vous allez comprendre, vous allez vous étonner qu'il y a des Congolais qui sont pour qu'on nous envoie ces migrants-là, pour que Trump ait envoyé des migrants au Congo. Mais je ne vous en dis pas plus. On écoute avec Assalfo et les autres Africains qui débattent là-dessus. On écoute.
1: Parce qu'il y a un paradoxe entre ces États-Unis qui interdisent des visas aux Africains, mais qui aujourd'hui, en échange, veulent nous envoyer tout ce qu'ils rejettent. Donc l'Afrique est prise en quelque sorte comme un dépotoir pour les États-Unis. En plus, si c'est des Africains qui sont rapatriés sur le continent africain, ça sera compréhensif, parce que on dit l'Afrique est une terre d'accueil, on peut accueillir un Congolais en Côte d'Ivoire, c'est compréhensif. Mais accueillir l'Amérique latine...
2: Par exemple, pour ne citer que les 15 migrants, les 15 personnes arrivées il y a deux semaines en République démocratique du Congo.
1: Non, on parle des gens de Guatemala et de...
2: Effectivement.
1: Mais l'Amérique du Sud a une vingtaine de pays. Pourquoi n'est pas allé voir Donald Trump? Je crois qu'il est le président de la République de chez Nicolas Maduro, puisqu'il l'a enlevé. Pourquoi n'est pas envoyer ces migrants-là et faire tous ces kilomètres pour souvent je me pose la question sur quelle base les accords sont faits. Déjà, j'étais un peu déjà pessimiste de voir Donald Trump organiser un mini sommet dans la maison ovale avec 5 présidents africains à qui il parle. Il y a quelque chose qui clochait pas pour moi.
3: Évidemment, c'est vraiment une question qui suscite un peu de débats et de polémiques, même parce que nous, comme Congolais, nous avons toujours pris Donald Trump pour quelqu'un qui considère l'Afrique comme une poubelle où il doit jeter tout ce qu'il ne fait pas. Mais les accueillir en RDC, c'était un deal qui a été monté entre Trump et les présidents, si ce qui est dit, sans suivre des procédures normales qui devraient être suivies. Et c'est pour cette raison-là que moi, je pense que les amener en RDC, la RDC qui connaît d'énormes défis d'ordre sécuritaire, parce que je vais souligner ici les nombres de déplacés internes qui sont dans différents cas au pays et qui manquent d'assistance. Et maintenant, amener encore ces migrants qui viennent de pays, réputés les pays qui connaissent d'énormes difficultés ou bien des pays qui connaissent d'énormes taux de criminalité, les amener encore en RDC, vraiment, c'est quelque chose que les Congolais n'ont pas bien accueilli. C'est pour cette raison même là que vous avez vu à Kinshasa certains Congolais manifester pour essayer de demander à ce que cette mesure soit réduite, parce que les Congolais en eux ne sont pas prêts à accueillir ces migrants.
1: Bah, il paraît qu'il y a une dizaine de pays, mais moi je me penche un peu sur le cas du Congo. Je crois qu'il y a eu quand même des échanges entre le président Tshisekedi et le président Donald Trump à propos de la guerre au Rwanda.
2: À l'est, effectivement,
1: et je crois, peut-être que en échange, je savais que peut-être quelque chose allait arriver. L'accord est secret. Je me réserve un peu sur ce qui a pu être conclu.
2: Oui.
1: Mais je crois que la base doit être là. Je te donne ça, tu me donnes ça. Et puis bon, voilà,
2: c'est
1: la mauvaise décision.
4: Il y a un gouvernement qui est face à des défis sécuritaires. En même temps, les mêmes États-Unis qui viennent nous secourir sur le plan de sécurité a des problèmes avec des migrants. Ils nous demandent d'héberger les migrants en attendant de résoudre leurs problèmes de demande d'asile, et puis ils les prennent en charge. Personnellement, je ne vois pas où se trouve le problème.
1: Oui, le donnant-donnant, peut-être dans la forme, ça ne passe pas. Dans le fond, ça peut être crédible, tout dépend des accords qui ont été signés. Mais du moment où...
0: Voilà donc, Géry Dandosque, un petit mot avant de terminer cette émission.
5: C'est là-dessus. Moi à boire et à manger. Quoi. On a le même problème avec la Belgique, et là-bas, c'est la concrétisation, on vous fait venir des migrants. Tu sais, Gérard, quand on a passé, qu'il y a un migrant qui a dit, ici, je suis arrivé, ici, il y a même pas, je n'ai même pas de permis de travail.
0: Écoute, Géry Dando, ça a fait rigoler, mais ça fait réfléchir beaucoup de choses, monsieur. Qui font...
5: On a l'impression que le président, bon, je sais pas, mais on a l'impression que le président prend des décisions seul, pas de parlement, pas de contact avec le parlement, pas de négociation avec le Sénat. Même le gouvernement n'est pas au courant, parce que vous avez vu la première ministre qui, à la question de savoir quelles étaient les nationalités qui étaient.
0: Oui, ça fait.
5: Au Congo, là, elle
0: ça
5: savait
0: fait,
5: même pas.
0: Ça a bougé la toile, ça, donc voilà.
5: Ah, oui.
0: Maintenant, oui, bien dit, Géry Dando, en attendant. Mabanga na yo d'abord, j'ai dit non de poto si ça je quoi. Mabanga. Donc en attendant, moi je salue Roland Bouinga, le vieux JP Kando, qui est l'affût et qui est toujours l'affût là-bas, papa Lazare Mboulou, Patrick Messo, Yamaki Makiadi, qui est un peu souffrant quand même, il faut le dire, hein, Yamaki Makiadi, Olia Kinini, donc, Yayo Yangoyo, donc Yamaki Makiadi, voilà que papa Jeff qui nous écoute aussi depuis chez lui, avec celle ici, papa Jeff, Yayo Yangoyo, président Yabangombenyonso, président Yabangombenyonso à Bruxelles, hein, papa Jeff, j'ai dit l'an de temps, ils ont qu'une des donc, en attendant, j'ai dit l'an de, à toi pour la mabanga na Yohana, pour tout aussi ça.
5: Oui, avant la banda, je vais d'abord dire ma phrase magique. Kokolo, kokola, kokolo, na yo, kolo, kolo, lokola, kokolo, na yo, a kokola, ki yo, kolo, kolo, mokolo, moko, na kan kokolo.
0: C'est sans commentaire, voilà. C'est okay, parti.
5: Du côté de ma part, je te dis bonjour à Oncle Kinch que nous n'avons pas pu avoir aujourd'hui. Bonjour à Marco Batanga, bonjour à César Mengato, Serge Kouloula, Frère Etan, Roger Gisoudi. Il y a une auditrice spéciale, je peux dire, qui a tenu à nous écouter aujourd'hui, Maman Christine Bobina, j'espère qu'elle est en ligne. Bonjour à tous les membres de Solba et bonjour à tous les membres de Vidma.
0: Voilà, tous les inconditionnels de
5: Radio Panique.
0: Radio Panique et Radiographie. Donc on écoute pour terminer, Manda chante dans cette chanson que nous avions commencé il y a quelques minutes. Donc, on écoute Jerry Land, on écoute Manda chante.

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18: Oui. Merci vraiment aussi à toi, Emmanuel, et à la radio Panique et tout. 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Ben, merci à vous tous.
19: Oui, je dirais que les conditions ont été faciles et surtout, il faut dire que voilà.

carrière musicale en 2013. Madame, monsieur, lui, c'est Oscar Del Leon. Allez, vous l'avez compris, nous ouvrons cet autre numéro d'Afrosic avec de la salsa. À de la salsa pour faire plaisir à tous les Vénézuéliens qui résident dans la belle capitale belge, Bruxelles. Madame, monsieur, il s'appelle Saint-James-Pierre. Il est de l'autre côté de la baie vitrée. Il m'accompagne comme tous les premiers samedis du mois pour cette autre production. Bonne arrivée, la famille. Heureux de vous savoir nombreux une fois encore à l'écoute de votre radio, Radio Panique, et notamment dans le cadre de l'émission Afrosic.

qui a mis sur le marché musical un nouvel album intitulé Ngwam. Elle sera de nôtre avec elle. On parlera de fond en comble de ce nouveau bébé et qu'elle vient de mettre sur le marché. Le second invité, lui, nous vient du Congo. Lui également a mis sur le marché musical un nouvel album de 11 titres intitulé Graine. Lui, c'est Shabazz Mystique. Eh bien, chers auditeurs et auditrices, ces deux artistes seront des nôtres en cette belle soirée du 2 mai 2026. Emmanuel Lenne le dit.

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Tala est un pionnier et une légende de la musique camerounaise. Son influence s'étend sur plusieurs générations et continue de marquer la musique africaine moderne grâce à sa capacité unique à allier tradition camerounaise et modernité internationale. André-Marie découvre la musique très jeune et commence par jouer du piano et de la guitare. Il s'est fait remarquer dans les années 60 au Cameroun pour sa capacité à fusionner le makossa traditionnel avec des influences jazz et soul. Dans les années 1970, il enregistre ses premiers albums qui rencontrent rapidement un grand succès local et africain.

0: L'incontournable du Bikoutsi, un rythme traditionnel du centre Cameroun qu'elle modernise. Lady Ponce, puisqu'il s'agit d'elle, elle voit le jour un 24 juin 1983 à Mbalmayo. Elle est une chanteuse, compositrice et danseuse camerounaise emblématique du Bikoutsi. Révélée en 2007 avec son album Le Ventre, elle est devenue une figure majeure de la musique camerounaise, réputée pour ses performances énergétiques et sa voix mélancolique.
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0: de sortie tout récemment. Le titre Zoomé qui est également disponible déjà sur la plateforme YouTube. Vous pouvez aller faire un tour pour aller pour regarder cet autre tube de l'artiste Alemok. Je le rappelle, créateur de contenu et comédien. Alemok, le titre Zoomé.
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0: Pape Léon XIV a effectué une tournée sur le continent africain le mois dernier. Une tournée qui l'a conduit en Algérie du 13 au 15 avril, au Cameroun du 15 au 18 avril, en Angola du 18 au 21 avril et en Guinée équatoriale du 21 au 23 avril 2026. Arrêt majeur ce soir sur sa visite au Cameroun où le Saint-Père s'est rendu tour à tour à Yaoundé, Douala et à Bamenda. Bamenda, l'une des deux villes anglophones du Cameroun, secouée par une guerre qui dure depuis plusieurs années. Retour sur cette visite entre foi et communion chrétienne avec vous, Simone Temin, notre correspondante depuis Yaoundé.
1: La visite du pape Léon XIV au Cameroun était un événement majeur pour ce pays où les catholiques représentent près de 40% de la population. La visite avait pour objectif apporter un message de paix, d'unité et de réconciliation, notamment dans les régions anglophones en conflit. Cette visite renforce le rôle social de l'Église tout en soulevant des débats sur l'instrumentalisation politique. Le pape s'est rendu à Yaoundé, à Douala puis à Bamenda pour promouvoir le dialogue, notamment face à la crise anglophone. L'événement a été donc perçu comme une opportunité de consolider la foi et la communauté catholique qui représente un tiers des quelques 30 millions d'habitants. Entre foi, espérance et attente au social, la visite du Saint-Père au Cameroun a pris une dimension symbolique majeure. Elle a constitué un rendez-vous très attendu, porteur d'un message d'unité et de paix pour un pays qui aspire à renforcer sa cohésion et son développement. Pour de nombreux Camerounais, c'est un souffle d'espoir, un moment où la spiritualité et engagement citoyen se rejoignent.
2: On prépare l'arrivée du pape, bon, comme d'habitude, quand Jean-Paul II est venu ici en 85 et en 82. On faisait des prières pour la paix au Cameroun. Et on doit prier pour le Cameroun. Il doit nous amener la paix.
3: Je suis plutôt serein pour l'arrivée du pape. Nous l'attendons. Nous savons que certainement il a beaucoup de fruits positifs qu'il porte et qu'il va venir s'aimer dans le cœur des Camerounais. Moi particulièrement, j'attends de lui qu'il nous apporte beaucoup plus de confiance à nous les Camerounais, beaucoup plus d'amour.
2: Je ne me peux pas dans la joie et dans la paix et dans l'amour.
4: Je suis venu uniquement pour acheter le pain du pape parce que c'est une personne mise à part. Je me mets d'abord dans la prière, parce que la priorité c'est la prière. Prions déjà pour lui.
5: Le pape est une personnalité très importante pour nous chrétiens catholiques, représentant de Saint-Pierre. Donc c'est un honneur pour moi d'assister à la célébration eucharistique. Je voyais Jean-Paul II et le pape François à la télé et je me disais que un jour moi aussi je vais participer à la célébration eucharistique. Donc étant à Yaoundé aujourd'hui, je ne peux pas manquer cette occasion d'assister à cette célébration avec le pape Léon XIV. Donc c'est vraiment un honneur pour moi.
1: Bien que des voix comme celle du prêtre Ludovic Lado craignaient une instrumentalisation par le pouvoir, d'autres y ont vu une opportunité pour le dialogue et la cohésion sociale. Contrairement à certaines visites précédentes, le souverain pontife a semblé vouloir se concentrer davantage sur le contact direct avec les populations, la visite d'orphelinats et de lieux de vie, plutôt que sur les seuls rapports avec la présidence. Cette visite s'est inscrite dans un contexte de forte religiosité où l'Église catholique a joué un rôle clé dans l'éducation et la santé, faisant de cette venue un moment fort de la vie nationale.
6: Pour chercher insieme comme essere una chiesa missionaria, una chiesa che costruisce i ponti e dialogo.
0: Rappelons que le pape Léon XIV a effectué sur le continent africain un périple de 10 jours, Algérie, Angola, Cameroun et Guinée équatoriale. Et avant l'arrivée du souverain pontife au Cameroun le mois dernier, certains Camerounais estimaient que cette visite pontificale n'était pas bénéfique pour le Cameroun. D'autres, en revanche, y voyaient un symbole de paix, de réconciliation, une source de fierté nationale. Je vous propose d'écouter quelques-uns.
7: Il y a les choses les plus importantes dans ce pays que nous devons faire, que nous, on ne le fait pas. Regardez comment ils sont en train de travailler là maintenant. Si le pape n'arrivait pas, on ne devait pas tout faire ça. Donc c'est la visite du pape qui vient faire qu'on arrange notre beau pays.
8: De mon avis, je vois que c'est une bonne chose parce que le Cameroun actuellement, ça a plusieurs problèmes et l'arrivée du pape va améliorer cette situation. C'est la vie sociale et concernant les activités économiques aussi et à travers les études, ça va beaucoup aider. Parce que comme le pape va arriver, il va aller à Bamenda et ça va aussi nous aider pour la réunification et pour la considération de deux Cameroun en fait.
9: Je ne vois pas en quoi la venue du pape sera un soulagement. J'entends les gens dire qu'il va apporter la paix. Quelle paix? Le chef d'État lui-même et les ceux qui sont au gouvernement n'ont pas pu le faire. Moi je vois plutôt que la venue du pape, ça ne m'engage que moi, ne va apporter qu'à venir renforcer ces sectes pernicieuses qui minent cette société où beaucoup de chefs de gouvernement sont dedans. Donc je n'attends pas grand chose. Mais quand on me parle du budget en termes de milliards qui sont déboursés pour la venue du pape pendant 3 jours, cet argent aurait servi à servir autre chose.
10: Donc, ce que je peux dire, c'est que la venue du pape au Cameroun représente, c'est comme un fil de bénédiction en fait. c'est un signe de grâce. Et je pense que sa venue va beaucoup toucher la communauté chrétienne, mais également les d'autres obédiences religieuses. Ça sera un moment de fraternité, de communion, de rassemblement, de dialogue sur beaucoup de sujets qui ont longtemps divisé. Et il y aura beaucoup de choses qui vont discuter.
0: Et avant l'arrivée du pape Léon XIV au Cameroun, la capitale politique Yaoundé affichait un visage contrasté. Les axes devant accueillir le cortège papal ont été réhabilités pour offrir une image soignée de la capitale. Cette mise en beauté s'est aussi accompagnée des conséquences sociales. Les commerçants installés le long de cet itinéraire ont été déguerpis, laissant place à l'incertitude entre exigences protocolaires et réalité sociale. La préparation de cette visite a suscité des interrogations. Je vous propose d'écouter quelques commerçants en colère suite aux différentes casses sur l'itinéraire du pape.
11: Vous envoyez les jeunes au quartier pour rien. Comment tu te fais qu'un jeune peut se battre? Après, il va venir voler.
12: Il ne provient pas aux gens d'aller.
11: Il va venir voler. Vous allez dire que les jeunes volent. Il ne travaille rien.
12: Combien de jeunes qui vont aller? Le gars qui vient d'investir, on ne provient même pas aux gens. On vient seulement, on casse vraiment. Pour le pape, pour une seule journée, on renvoie les Camerounais au chômage. Vraiment, bravo. Bravo.
11: C'est Dieu, ce n'est pas bien. Ils n'ont pas avisé. Il n'y a pas une note, il n'y a pas un arrêté. Il n'y a rien.
13: Le recouvrement des impôts que la mairie fait ici. Parce que le pape va passer, on nous détruit. Donc, plus qu'une mesure pour ceux qui ont enlevé le cartel là. C'est le bandit qui se monte au Cameroun.

0: Réforme du Conseil constitutionnel, vive contestation à l'Assemblée nationale. La reprise de la session parlementaire du lundi 6 avril 2026 à l'hémicycle s'est tenue dans un climat de tension au cœur des échanges. Le projet de loi modifiant l'organisation et le fonctionnement du Conseil constitutionnel a suscité interrogations et contestations. Plusieurs parlementaires ont exigé des clarifications sur les modifications de ces réformes, s'interrogeant notamment sur le rôle du vice-président de la République dans les procédures de vacance du pouvoir. Écoutons à ce propos le député Koupit Adamo.
1: Alors que nous avons une constitution qui ne parle nullement de vice-président en son état actuel, on vient vous demander de modifier les articles 38 et 39 de la loi portant organisation et fonctionnement du Conseil constitutionnel pour y instaurer des dispositions parlant du vice-président de la République. C'est véritablement incongru. C'est ça le sens de la question préalable que notre député a posée. Et cette question préalable devrait viser conséquemment, selon les dispositions pertinentes de la loi, à suspendre l'examen de ce projet de loi. Attendre que le chef de l'État promulgue et publie la nouvelle constitution avant qu'on revienne maintenant modifier les autres lois en conséquence de la modification constitutionnelle. Nous sommes à moins de 2 mois de l'ouverture d'une autre session parlementaire. Qu'est-ce qui fait qu'on fasse le forcing sur nos institutions comme si on devrait attendre une année avant de nous retrouver?
0: Face à ces préoccupations, le ministre de la Justice, garde des Sceaux, a défendu le texte mettant en avant la nécessité d'adapter l'arsenal juridique aux évolutions constitutionnelles récentes. Selon lui, ces modifications visent à renforcer la continuité de l'État et à garantir un mécanisme clair et efficace en cas de vacance ou d'empêchement définitif du chef de l'État. On l'écoute.
2: Le projet de loi en discussion apporte des précisions suivantes. En cas de démission, le président de la République adresse sa lettre de démission au président du Conseil constitutionnel et au vice-président de la République. Ce dernier poste a été créé par une loi que nous avons adoptée en congrès samedi le 4 avril 2026. Et je crois que dans cette loi que nous sommes en train de modifier, la démission était adressée seulement au président de l'Assemblée nationale. Donc ici, nous apportons une garantie supplémentaire. Ce texte est un ensemble qui va de pair avec celui que nous avons adopté en congrès. Parce que le poste de vice-président de la République étant introduit dans la Constitution, le texte régissant le Conseil constitutionnel lui donne des attributions précises. Et ces attributions sont précisées dans la loi qui vous est soumise.
0: Le note bien, le Cameroun s'apprête à ouvrir une nouvelle page institutionnelle. Le texte de loi portant création du poste de vice-président de la République, cette réforme qui n'attend plus que la promulgation par le chef de l'État, reconfigure le pouvoir au Cameroun. Mais au-delà des débats politiques, de comprendre et attendre les Camerounais de cette nouvelle figure de l'exécutif entre espoir, doute et interrogation, les avis sont partagés. Je vous propose d'écouter quelques-uns.
3: Mes attentes sont favorables pour plusieurs raisons. Les hautes instructions nous ont amenés dans un chaos. Si aujourd'hui le président de la République va donc nommer à travers la nouvelle constitution un vice-président qui le remplace, n'est-ce pas, en lieu place, une bonne chose pour le Camerounais.
4: Le poste de vice-président, c'est pas mauvais, mais dans le sens où s'il y a encore un peu de légitimité pour la population et surtout pour la population juvénile, je pense que ce poste pourrait apporter un gain d'espoir.
5: Quand on met le poste de vice-président et qu'on nous fasse comprendre qu'il va assumer le rôle du président quand il n'est pas là jusqu'à la fin du mandat, ça veut dire, pour moi, je trouve déjà ça illégal. Alors, naturellement, je pense que ça devient un coup d'État constitutionnel, comme on le dit. Nous, les Camerounais, on n'a que nos yeux pour pleurer. Franchement, c'est déplorable. C'est vraiment déplorable.
6: Et ce poste de vice-président, ça aura d'abord quel rôle? Moi, je ne trouve pas le rôle de ça, puisque ça ne va rien changer. Et ça va changer quelque chose au niveau du coût de vie des Camerounais. Puisque le marché, le panier de la ménagère est toujours cher. Tout est compliqué, l'école. La paie est plus chère que l'école même. Donc il y a les hôpitaux, il y a des choses à faire, les routes ne sont pas arrangées. Il y a tellement de choses dont je ne vois pas le rôle du poste de vice-président, puisque depuis que le gouvernement en place est au pouvoir, je trouve que les choses ne font que s'empirer. Donc tout ce qu'ils font là, c'est à leur avantage pour protéger leurs propres biens. Après, c'est eux qui sont riches, nous ne sommes pas riches, nous sommes des pauvres.
7: Pour moi, le poste de vice-président n'a pas lieu d'être dans le pays ici, puisque c'est toujours les mêmes personnes qui vont mettre là-bas, c'est toujours les mêmes prorogations, les mêmes mandats et tout. Pour moi, ça ne doit pas exister.

0: à Yaoundé. Bonsoir Donald.
1: Bonsoir Emmanuel. Bien évidemment, 42 ans que le Cameroun, notre pays, n'a pas eu de vice-président. Désormais, le poste est remis au goût du jour puisque promulgué par l'exécutif dans son entièreté après que le pouvoir législatif, via ses deux chambres en grande majorité, ait légiféré dessus. En somme, le vice-président est désormais légal. En soi, la loi est passée dans la plus grande légalité. Maintenant, si vous me demandez si nous autres, en tant que Camerounais, voyons la nécessité de cette réforme constitutionnelle, comme beaucoup de mes compatriotes, je reste néanmoins dubitatif quant à la création de ce poste. On se posera toujours la question de savoir, un vice-président, est-ce une formule magique pour faire disparaître les maux d'un pays où rien ou presque ne fonctionne convenablement ? Emmanuel, notre pays est un immense chantier avec un besoin de réforme, certes, à tous les niveaux. Si l'âge du président peut être une réponse car sa mobilité désormais réduite, disons que la motivation et la résurrection du poste de vice-président n'est pas la bonne nouvelle que les Camerounais attendaient. Car ce poste n'est pas très différent de ce qui existait déjà. Une sempiternelle interrogation taraude néanmoins nos esprits et revient chaque fois qu'on en parle. Qu'est-ce qui n'a pas marché hier qui marchera aujourd'hui? Les incompétents d'hier n'étaient-ils pas nommés par la même personne? Ne bénéficiaient-ils pas des mêmes prérogatives? Dans les couloirs feutrés du pouvoir, néanmoins, la question du potentiel premier vice-président demeure au goût du jour. Qui sera le premier vice-président de cette nouvelle ère? Eh bien, un nom revient tel une rengaine. Un dauphin au pedigree royal, Franck-Emmanuel Biya, pourrait être celui-là. Le fils de son père a pour lui une certaine sympathie du fait de n'avoir jamais rien géré, ce qui diminue les casseroles qu'il pourrait traîner dans son sillage. Mais comme presque toujours, une force peut également se transformer en faiblesse. Certains lui reprochent de pas avoir le bagage nécessaire puisque n'ayant rien géré et le côté héréditaire du pouvoir réputé démocratique en prend un coup. On suggère aussi un vice-président de culture anglo-saxonne, même si le texte qui ressuscite le vice-président au Cameroun ne stipule guère que celui-ci doit être de culture anglophone. Le côté désuet de notre réflexion est que la nomination du futur vice-président émane toujours du pouvoir discrétionnaire du chef de l'État. Là aussi, Paul Biya a vendu la chèvre, mais a retenu la corde puisqu'il reste le maître du jeu.

0: œuvre née du silence de la douleur et de la résilience, un cri collectif porté par la voix des femmes. Madame, monsieur, l'artiste musicienne camerounaise Caresse Fotso est avec nous. En ce premier samedi du mois de mai, avec elle, nous parlerons de son nouvel album, Ngwam, album qui parle des violences que les femmes subissent, de leurs forces, de leurs espoirs. Album réalisé en collaboration avec l'artiste camerounais afropop, Blik Bassi. Caresse Fotso, soyez la bienvenue. J'ai même failli dire Andiru, Amela, Malomala. Allez, soyez la bienvenue dans le programme Afrozik. Bonsoir, Caresse Fotso.
1: Merci beaucoup, bonsoir pour l'invitation. Je suis très heureuse d'être parmi vous aujourd'hui.
0: Alors, je suis très content de t'avoir dans ce programme, car quand j'exerçais au Cameroun, j'avais bien voulu t'avoir dans l'un de mes programmes, mais c'était pas possible. Je n'avais pas encore tous les tuyaux. Et comme Dieu connaît faire ces choses, j'étais aujourd'hui et je suis très content. Très, très content. Et surtout, la chanson « Je connais parler français » m'a beaucoup marqué. Mm-hmm. M'a beaucoup marqué à une certaine époque. Caresse Fotso, ils sont nombreux à nous écouter, les auditeurs et auditrices, et ils se disent Caresse Fotso, c'est qui? Ben, petite piqûre de rappel, Caresse Fotso, c'est ça.

0: Karel Sotso, parlons de ce nouveau bébé que vous venez de mettre sur le marché musical, l'album Ngwam, où vous chantez essentiellement en langue gomalam. Pourquoi avoir choisi de chanter en cette langue, Karel Sotso?
1: Le gomala, c'est ma langue maternelle. C'est la langue de mes racines. J'ai chanté en gomala parce que certaines émotions, certaines vérités ne peuvent être dites pleinement que dans la langue dans laquelle elles sont nées. C'était hyper important pour moi d'être authentique et aussi de valoriser notre patrimoine culturel.
0: Ça, c'est très important. Et que signifie Ngwa, ce titre-là?
1: Bah écoute, Ngwa, c'est en langue gomala, bien évidemment, et c'est un mot très fort. Ngwa, en fait, c'est un espace, un cercle de femmes, un lieu où les femmes se retrouvaient pour libérer la parole, un lieu de vérité. C'est là où les femmes se retrouvaient pour dire ce qu'elles pensent vraiment, pour dire ce qu'elles vivent comme violence, pour dénoncer les violences auxquelles elles étaient sujettes, et aussi pour se soutenir, se construire et faire une thérapie commune.
0: Et quand on écoute l'album, on constate rapidement que tous les 11 titres mettent entre 2 et 3 minutes. Est-ce que vous avez voulu vous aligner au standard international dans cet album?
1: En partie, je dirais oui. Mais écoute, parce qu'aujourd'hui, on est à l'ère du zapping, du scroll. Et aujourd'hui, les habitudes d'écoute aussi ont changé. Mais je veux dire, au-delà des standards, j'ai surtout voulu aller à l'essentiel. Parce que ce que les femmes avaient à dire, c'était quelque chose de hyper important. Je voulais que rapidement, lorsqu'on écoute, qu'on entende leur voix. Chaque chanson est comme un témoignage brut et direct, sans détour.
0: Et si vous prenez l'écoute à l'instant, madame, monsieur, vous écoutez Afrozik et nous sommes avec la rayonnante et ravissante artiste musicienne camerounaise Karel Sotso. Karel Sotso, je vous propose d'écouter le titre Femme et on revient juste derrière dire un mot. 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

0: 3 minutes et 14 secondes, c'est le titre de cette belle chanson, Femme. Karès Fotso a vous invité à travers cette œuvre, la femme à la prière, mais aussi à toutes celles qui aujourd'hui vivent sous la peur et le silence. Pourquoi Karès Fotso?
1: Parce qu'aujourd'hui, par exemple, au Cameroun, malheureusement, je sais que ce n'est pas un cas isolé du Cameroun, oui. On remarque la recrudescence des violences. Mmh. Et lorsque moi j'ai voulu comprendre ce qui se passe, je me suis rendu compte que le silence faisait partie des choses qui empêchaient la femme de se libérer de cette souffrance. Le regard de la société, la peur de dire. Et tellement, j'ai voulu avec cette chanson faire comme exorciser. Je voulais leur dire, vous n'êtes pas seuls. La prière ici, c'est aussi une forme de force intérieure et de résistance. C'est un appel pour à chaque femme de pouvoir se relever, à parler, à exister pleinement, ne plus se taire. Parce que finalement, ce n'est pas la femme qui est victime qui doit avoir peur. La peur doit changer de camp.
0: Ngwa, plus qu'un album, Karès Fotso transforme les témoignages de femmes en chansons et fait de la scène un lieu de libération. Karès Fotso, pourquoi choisir de parler de la femme dans cet album?
1: Parce que c'est une urgence.
0: Oui. Au vu peut-être de ce que la femme vit au quotidien, non pas, vous l'avez dit tout à l'heure, pas seulement au Cameroun, mais dans le monde entier.
1: Exactement. Parce que ces histoires sont partout, comme je l'ai dit tantôt, mais trop souvent invisibles. Alors, il est important que les femmes aient une plateforme où elles peuvent briser le mur du silence. Mon album, c'est vraiment cette vitrine-là.
0: Oui.
1: Et en plus de ça, moi-même, je suis une femme. Et en tant que femme, je me sens responsable de porter ces réalités à la lumière.
0: Vous dites, et là, je vous cite, Longwa. Ce cercle de femmes dont ma mère m'a parlé m'a profondément marqué. Ce rituel ancestral où les femmes se réunissaient pour dénoncer les abus. Karès Fotso, est-ce que vous vous dites stop, ça suffit, mais surtout que les femmes dénoncent tous ces abus qu'elles subissent au quotidien?
1: Je le dis clairement, ça suffit.
0: Oui.
1: Le Gwa m'a appris une chose, la parole est une arme puissante. Si d'antan nos aïeux, nos mamans, il y a un siècle, ont pu, avec la parole, avec le gwa, avec le chant, faire reculer la violence. Je veux encourager les femmes aujourd'hui de parler, de pouvoir se référer à ce que les bases de la lutte que nos mamans avaient déjà installées dans le temps, pour pouvoir mener les luttes d'aujourd'hui, à dénoncer, à refuser l'inacceptable. Le silence protège les bourreaux, mais la parole libère les victimes.
0: Écoutons un deuxième titre de Karès Fotso. Le titre, c'est Somo, l'ami qui ne lâche jamais. Dans cette chanson profondément humaine, Karès Fotso célèbre une forme rare d'amour. Écoute plutôt.
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0: Karel Tsotso, en écoutant l'album Ngwa et ce titre Somo m'a profondément marqué, et notamment ce que vous dites, l'ami qui ne lâche jamais, et c'est une forme rare de nos jours, l'amour rare là, on ne retrouve plus ça, et je tenais à vous dire bravo, vous féliciter, parce que c'est important, on ne retrouve plus cet amour là vis-à-vis de l'autre.
1: Malheureusement, oui, mais c'était ça le leitmotiv du Ngwa.
0: Oui.
1: C'était ça le Ngwa dans son sens profond. C'était ces amis-là qui ne lâchaient pas. Parce que comment s'exécutait le Ngwa ? C'était la parole,
0: oui.
1: Mais c'était aussi une danse de libération. Les femmes se défoulaient. Elles se mettaient en demi-cercle. L'une d'elles se détachait du groupe, allait devant dire ses malheurs, ses misères. Et les autres femmes étaient là à l'attendre avec les bras pour dire « Viens, tu peux te jeter dans nos bras en toute sécurité. » C'était ça le Ngwa, cette amitié-là. Qu'on retrouve très peu aujourd'hui, que ces femmes qui sont en sous-camp retrouvent très peu, qu'elles vont se plaindre à la famille, elles sont rejetées. Combien de fois les femmes ont entendu dire il faut supporter pour les enfants, mais les enfants ont besoin d'une mère debout, pas d'une mère complètement brisée.
0: Oui.
1: Et c'était important pour moi que Ngwa soit comme la respiration de cet album. Le moment de célébration d'un amour pur, fidèle, un amour qui ne trahit pas. Parce qu'au milieu de toutes ces blessures que les femmes subissent, il faut aussi rappeler que le beau existe.
0: Oui.
1: Et c'est possible d'avoir une oreille, d'être attentif, de les comprendre sans les juger, de leur donner de l'amour, parce que c'est grâce à cet amour-là qu'elles pourront transcender et traverser toutes les douleurs parce qu'elles sont sujettes.
0: Moi, quand je regarde cet album Ngwa, de 11 titres, je vois Karel Tsotso comme ses grands-parents là au village qui réunissaient les tout-petits autour du feu et les racontaient des histoires, des contes. Est-ce qu'on peut regarder cet album ou alors est-ce qu'on peut voir cet album dans ce sens-là?
1: Oui, sans que je n'aie la prétention d'être ses grands-parents là, parce que je ne pense pas que j'ai déjà ce bagage et cette sagesse. Mais moi, je suis une élève qui apprend et qui aime savoir ce qui s'est passé à l'époque chez nos ancêtres, parce que c'est grâce à ça qu'on peut se construire des véritables bases et déterminer qui nous sommes pour nous projeter à l'avenir. Je dirais que je suis une artiste qui va chercher au plus profond des racines pour que ce que nos parents ont établi comme base ne meure pas et que nous puissions mettre ça quelque part. Par exemple, en faisant le travail sur le Ngwa, je me suis rendu compte que ce n'était mentionné nulle part. On n'en parlait pas, c'était presque en train de mourir. L'essence première même du Ngwa qui était la lutte de résistance. Le Ngwa s'est transformé aujourd'hui tout simplement à une danse festive de voix bébé.
0: Oui.
1: Pourtant, à la base, ce n'était pas seulement ça. Le Ngwa était au-delà de la danse. Le Ngwa était un combat. Un moment où les femmes voulaient se libérer, elles ont réussi. Donc, je dirais plutôt que je suis la passerelle entre ce qui s'est passé dans le temps et ce qui se passe aujourd'hui.
0: Oui, tout à fait. Ngwa, album de 11 titres. Karel Tsotso, parlons un peu du travail en studio, si vous le voulez bien. On sait déjà que Blik Bassi a collaboré dans ce projet. Est-ce qu'il y a eu d'autres grands noms qui vous ont accompagné dans ce projet? Et cela vous a pris combien de temps?
1: L'album en lui-même, je pense qu'on a fait tout le travail pendant 4 années.
0: Wow.
1: Ça fait 4 ans que nous sommes dessus, oui. Parce que ce n'est pas seulement un album, ce n'est pas que de la musique.
0: Oui.
1: C'est une parole qu'il fallait donner, c'est un combat, c'est un message, c'est une mémoire à transmettre. Ce n'est pas juste une succession de chansons. C'est quelque chose que nous sommes en train d'établir pour la prospérité. C'est une histoire qui doit rester. Et lorsqu'on veut établir des trucs solides, il faut prendre le temps pour le dire, le temps pour le construire. Donc c'est pour ça que le travail a pris autant d'années. Il fallait déjà dès le départ aller rencontrer la matriarche même qui a vécu le Ngwa.
0: Oui.
1: Parce que nous avons la chance qu'il y a une matriarche qui aujourd'hui a 96 ans, qui a été l'une des maîtresses de lutte du Ngwa dans le temps. Et elle vit encore. Avant de raconter cette histoire, il fallait déjà aller vers elle. Quand ma mère m'en a parlé, je suis allée à sa rencontre pour avoir le Ngwa originel, pour qu'elle me dise comment ça se passait. C'est donc elle qui m'a parlé du siècle. Et à travers ses dires, j'ai donc aussi créé un cercle en utilisant nos outils que nous avons aujourd'hui, Facebook. C'est comme ça que j'ai créé un groupe sur Facebook où il y a aujourd'hui 30 000 membres que j'ai appelé le Gwa. Et nous réunissons des femmes au départ qui peuvent venir libérer la parole, se défouler, briser les murs du silence, parler sans peur d'être jugée, une espèce de lieu d'écoute. Mais chemin faisant, on s'est rendu compte qu'il y a aussi des hommes qui militent contre les violences faites aux femmes. Donc nous avons aussi ouvert le groupe aux hommes pour deux choses. Pour ces hommes-là, pour leur dire merci de nous accompagner et aussi pour dire on ne peut pas parler de quelqu'un sans sa présence. Ça veut dire que même si nous voulons sensibiliser les hommes contre les violences, il faut qu'ils soient présents. Nous ne pouvons pas les exclure du groupe. Il faut qu'ils soient là pour comprendre le message de ces femmes, pour comprendre leur souffrance, la douleur que ça les fait. Peut-être ça peut finalement aller déclencher ça peut aller être un élément déclencheur pour qu'ils se disent « Ah, on ne savait pas ». Donc, dans ce travail, la clé était d'abord, voilà, les premières personnes qui ont posé les bases du travail. Ouais. Maintenant, sur le plan artistique, il fallait quelqu'un qui a un univers profond, qui peut comprendre ce que j'avais envie de traduire musicalement. Et pour moi, quand j'ai regardé autour de moi, la personne qui m'a parlé, c'était Big Bassi. J'ai compris que lui pouvait m'apporter quelque chose d'extraordinaire. Et j'ai eu la chance de collaborer avec cet artiste que j'admire énormément. Il a assuré toute la direction artistique de toutes les chansons. Ouais. Et il m'a ramené une équipe magnifique. Tous les musiciens qui ont travaillé à l'intérieur, la majorité ont été amenés par Big Bassi. Que ce soit les guitaristes, le tromboniste, le bassiste, le percussionniste, les batteurs, la majorité de ces magnifiques musiciens, la majorité des musiciens français qui ont pu entrer dans cet univers. Et nous avons aussi fait appel aux voix de ces mamans, parce que parler des femmes, je ne voulais pas les exclure. Je voulais vraiment que toutes ces femmes, à partir de la couverture, qu'elles soient les actrices de leurs histoires, qu'elles le racontent une fois. Pour une fois qu'on leur donne une plateforme d'exposition, qu'elles ne soient plus là, assises, à regarder les gens dire à leur place. Qu'elles même parlent, qu'elles soient leur propre voix. Et que moi, je sois juste celle qui donne ma plateforme pour qu'elles puissent exposer ce qu'elles ont à dire. Donc, elles sont déjà sur le... Dès la couverture du disque, elles sont présentes.
0: Oui.
1: Et je vais vous dire que ça n'a pas été facile de pouvoir leur dire « Ce n'est pas votre faute, vous êtes les victimes, ce n'est pas à vous de vous cacher. Vous deviez être fiers, vous devez vous montrer, arrêtez de vous cacher. » Parce que vous montrer, c'est déjà dire au bourreau « Vous êtes en danger, désormais la peur va changer de camp. Maintenant, on va prendre la parole, on va vous exposer. » Donc, c'est le message qu'elles ont déjà donné en acceptant un visage découvert d'être sur la pochette de l'album. Donc, c'était déjà ça. Ensuite, à l'intérieur de la musique, il y a la chanson Peduit, où j'utilise leur voix. Elles sont là aussi, elles ont participé. En background, les chœurs, elles sont là. Il y a aussi l'autre chanson où il y a la voix des enfants. C'est important que les enfants soient dans la chanson Pape. J'utilisais les petits enfants pour donner la voix parce que c'est l'avenir. Ces enfants-là sont l'avenir. C'est à elles que nous devons donner le flambeau et on doit déjà, dès maintenant, leur apprendre que vous devez vous aimer.
0: Oui.
1: Votre bien-être ne dépend de personne. Vous devez déjà vous accepter parce que l'estime de soi, c'est la première chose qui va aussi libérer la femme. Parce que la dépendance affective, j'ai beaucoup discuté avec toutes ces femmes, on se rend compte qu'on leur a très peu appris l'amour d'elles. Elles pensent que l'amour d'elles, elles le voient dans le regard d'un homme. Mais non, elles doivent déjà apprendre à s'aimer par elles-mêmes. Et que l'homme qui va venir va juste venir découvrir une femme qui s'aime, une femme qui s'épanouit et être un partenaire de vie. Pas celui qui va venir valider l'amour de sa personne. C'est pour ça que pour nous, c'était important aussi d'utiliser les voix des enfants. Voilà, donc tous ceux qui ont participé à l'élaboration de ce projet.
0: Ah oui, une très belle équipe. Et merci à ces dames qui ont compris le sens de votre projet. Où est-ce qu'on peut retrouver cet album Caresse Fotso?
1: Oui, l'album quoi, il va sortir déjà officiellement le 18 avril, mais il est déjà en vente. Si vous pouvez, il y a le lien c'est quoi HTTPS caresse photo sur Bandcam.
0: Oui.
1: Donc c'est un site bandcam.com. Si vous allez taper sur, vous tapez caresse photo bandcam.com album Gua, et je pense que le, ça va apparaître, vous pouvez déjà commander. Mais dès le 8, l'album sera disponible sur le 8 avril, bien évidemment. Oui. L'album sera disponible sur toutes les plateformes de téléchargement, de streaming, Spotify, Apple Music, Deezer, etc.
0: Allez, je rappelle pour tous ceux et celles qui nous écoutent que l'interview est enregistrée au lendemain de la fête de Pâques, le lundi 6 avril 2026. Alors, Caresse Photo, vous dites chaque titre de cet album est né d'un témoignage réel d'une voix qui refuse de s'éteindre. Mm-hmm. Est-ce qu'on peut dire aujourd'hui que Caresse Photo est la voix des sans-voix, la voix des opprimés?
1: La voix des sans-voix.
0: Ouais.
1: Écoute, peut-être je n'utiliserai pas les mêmes mots. Je ne dirai pas que je suis la voix des sans-voix. Ouais. Mais je suis une voix parmi tant d'autres qui refusent de se taire. Si ma musique peut aider quelqu'un à se sentir entendu ou à trouver le courage de parler, alors je vais estimer que j'ai pu accomplir quelque chose.
0: C'est un bon dire. Ben, Caresse Photo, elle a une grande gueule. On se rappelle déjà de cette campagne que vous avez pratiquement menée du côté du Cameroun. C'était dénommé mot d'avion pour dénoncer ces pratiques que les opérateurs téléphoniques,
1: les
0: coûts chers du téléphone. Alors que Caresse Photo n'est pas forcément ça. Elle veut juste une justice. Elle veut une justice équitable pour tout le monde. C'est ça, Caresse Photo.
1: Bien, bien. Qu'est-ce que moi je suis? L'équité, la justice, l'égalité pour tous citoyens, la même chance d'avoir les mêmes droits. Et moi, je pense que c'est ça. Moi, je suis juste une activiste des droits humains. J'aime mon prochain, j'aime l'humain. Et chaque fois que je vois qu'il y a une injustice en face de moi, je me sens irritée et je ne peux pas me taire. Parce que j'estime toujours que la faute est davantage à ceux qui se taisent qu'à ceux qui pratiquent des actes ignobles vis-à-vis des citoyens.
0: Un dernier mot, Caresse Photo, pour ceux et celles qui nous écoutent.
1: Bah, je dirais merci à toutes les personnes qui écoutent. Prenez soin de vous, écoutez-vous et n'ayez pas peur de votre vérité.
0: Voilà qui est dit. Des contacts pour vous avoir, pour des éventuels spectacles et autres événements, Caresse. Ou alors il faut contacter votre manager.
1: Exactement. Vous allez taper mon contact contre-jour, info. Voilà le mail facile. Info. Info sans S, donc info au singulier, @contrejour.com. Vous envoyez un mail. Si vous avez besoin de quoi que ce soit concernant l'artiste, vous pouvez écrire. Je vais répéter info au singulier, @contrejour.com.
0: Voilà. Caresse Photo, l'album Gua est là. Quelle est la suite? Est-ce qu'il y a des projets pour cet album?
1: Oui, je veux dire, après la présentation de l'album au concert à Bruxelles, à l'Auditorium Pasteur de Bruxelles le 17 avril, je suis en train de travailler aussi sur un film documentaire qui va retracer l'histoire du Gua. Nous avons la chance que la matriarche est encore vivante. Donc, avec son récit, elle va essayer de nous raconter toute l'histoire du Gua. Et nous avons aussi une déclinaison au théâtre, parce que pour ceux qui ne le savent pas, je suis une femme du théâtre aussi, une femme des planches. Donc j'ai soumis le projet à un metteur en scène camerounais, Martin Ambara, qui est en train de travailler dessus. Nous avons également le groupe dénommé Gua, qui a plus de 30 000 membres aujourd'hui sur les réseaux sociaux, qui permet aux victimes de pouvoir dénoncer. Le groupe va rester, nous n'allons pas le fermer. Il va désormais être une véritable plateforme d'écoute et d'accompagnement. Et puis maintenant, en fin d'année, la semaine du 25 novembre au 10 décembre, dans le cadre de 13 jours d'activisme contre les violences, mon association et moi, nous allons mener des activités de sensibilisation dans les écoles, dans les quartiers, organiser des tables rondes avec des activistes de lutte pour les droits humains, avec des avocats, des psychologues, des sociologues, pour pouvoir sensibiliser. Voilà, et en gros, c'est ça. Sans oublier qu'il y a aussi la perspective des concerts à Yaoundé, à Douala, à Garoua et à Bafoussam. Mmh. Ça reste des projets pour les concerts, mais nous avons déjà soumis cela à quelques sponsors. Nous attendons les retours. On espère que ça va pouvoir se passer. Ça sera justement la période de fin novembre. Début décembre.
0: Allez, on croise les doigts. À titre de rappel, hein, mm-hmm. je veux le rappeler, l'interview est enregistrée au lendemain de la fête des Pâques, ce lundi 6 avril 2026. Donc, s'il y a quelques décalages, ne soyez pas surpris. L'interview est bien enregistrée avant. Allez, Karis Otso, merci d'être venu nous rendre visite sur Afrozik. Avec à l'affiche votre tout nouvel album, Ngwa. C'était un plaisir pour moi de te recevoir de ce côté.
1: Merci pour l'accueil, le plaisir est partagé. Mm.

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0: Vous le savez, la musique a le pouvoir ici sur Afrozik, diffusée tous les premiers samedis du mois entre 21h30 et 23h30. Et nous allons un peu faire de mysticisme avec un enfant de l'Afrique, plus précisément de l'Afrique centrale, le Congo Brazzaville. L'artiste Shabazz Mystique est à la maison, la famille nombreuse. Avec lui, nous allons parler de son nouvel album Graines. C'est justement en cette période de l'année en Afrique qu'on prépare les terres pour s'aimer. Maïs et autres arachides. 11, c'est le nombre de titres qu'on retrouve sur cet album, Graines. Shabazz Mystique nous entraîne entre rumba, slam, hip-hop, poésie, jazz. Justement, il est au téléphone depuis Lille, en France. Shabazz Mystique, bonsoir. Heureux de vous recevoir dans le cadre de l'émission Afrozik.
3: Bonsoir Emmanuel, moi aussi je suis très heureux d'être dans l'émission Afrozik avec vous ce soir. C'est un plaisir pour moi.
0: Voilà. Shabazz Mystique, quand est-ce que l'album Graines est sorti?
3: Ben, l'album Graines sortira plutôt là le 14 avril 2026, ouais. sur toutes les plateformes, sur YouTube, sur toutes les plateformes de téléchargement, et je suis très ravi de pouvoir le partager.
0: Alors, il faut préciser à nos auditeurs que l'interview que je réalise avec l'artiste Shabazz Mystique est enregistrée ce mardi 7 avril 2026. D'où vous vient cette passion pour la musique et pourquoi Shabazz Mystique? Pourquoi ce nom-là?
3: Bah, Emmanuel, j'ai grandi dans un pays où la musique est omniprésente. Ouais. Je suis du Congo. La culture musicale est très riche là-bas. La musique est partout, ça circule librement. C'est la musique qui me rappelle, qui me rattache. C'est ma mémoire. Shabazz, c'est aussi un nom rempli de bénédictions. Ouais. Elle me porte depuis des années. Et mystique, parce que c'est l'essence des choses, de ce qu'on ressent, de ce qu'on peut... entendre, c'est ce qui se révèle, c'est ce que l'on accepte aussi de voir, hein, oui. Sans jamais pouvoir totalement le saisir. Voilà pourquoi c'est Shabazz Mystique.
0: Dans cet album Graines, vous construisez un univers où tradition musicale africaine et modernité se rencontrent. Vous slamez, vous faites de la rumba. Pourquoi ce choix d'aller dans plusieurs courants musicaux, Shabazz Mystique?
3: C'est une manière de rester fidèle, oui. à ce que je suis. Le flow reste le même, la forme change, hein, mais je ne change pas. La voix, c'est le souffle, c'est ça qui reste le même. Le texte qui prend de la hauteur. Je tiens à préciser que la rumba, c'est ce qui m'habite en fait. J'ai grandi là-dedans, je mange rumba, je dors rumba. J'ai été nourri par une très grande playlist de mon papa, et d'où cette trace de rumba dans le projet qui est pratiquement omniprésent.
0: Oui. Pour les auditeurs et auditrices qui nous écoutent, si vous écoutez, ou alors pour ceux qui vont se procurer l'album de Shabazz Mystique Graines, quand on écoute les 11 titres de cet album, il y a une particularité avec cet album, c'est que la plupart, sinon tous les 11 titres commencent par soit des bruits, il y a des bruitages, soit on est au marché, il y a des voix. Ça nous rappelle un peu nos ambiances africaines. C'est ça, Shabazz Mystique.
3: Voilà. Oui, c'est-à-dire que c'était ce côté un peu saisir le moment, quoi, saisir l'instant. C'est-à-dire que les bruits là, deux fois, c'est au pays, c'est quelqu'un qui a une petite radio où on a enregistré le bruit du marché. C'est pour ça qu'on entend même des gars qui sont dans un taxi, qui sont en train de parler de moteurs, oui. de voiture. Exactement. La vie, en fait. Je veux vraiment que dans l'album, on ressente ce côté de la vie. Et des choses simples. Donc, c'est pour ça qu'on entend l'album. Les titres sont souvent accompagnés de ces moments de vie très simples.
0: Mais c'est un véritable régal. Hein. On se croirait au quartier en Afrique, dans un taxi, au marché. Avec des bruitages vraiment superbes. ça nous plonge, pour nous qui sommes expatriés ici en Europe, ça nous plonge vraiment dans notre Afrique profonde. Écoutons le titre Grain, qui est le nom du nouvel album de Shabazz Mystique. À travers ce titre, Shabazz Mystique nous plonge dans les racines africaines. Écoute plutôt. Bienvenue à la maison, la famille.
1: Bienvenue à la maison, la famille.
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La graine a l'intention originelle, l'essence naissance du souffle réel, l'émotion pure du tempo, des arbres à venir, le tempo c'est le cœur, tend l'oreille.

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1: Shabazz Mystique, pourquoi Graine? Et parlez-nous un peu plus de ce titre.
2: Bah, à travers ce titre, Graine, c'est d'ailleurs l'essence de cet album. C'est là que part en fait tout le projet. Et je voulais vraiment partager cette musique-là, cette essence-là pour tout le monde. C'est la graine, c'est ce qu'on plante,
1: ouais.
2: Pour que chacun puisse y arroser, chacun puisse y partager. Et pour moi, c'est le titre qui exprime le mieux l'album. Mmh. Et voilà, donc je l'ai appelé graine, la graine de vie, la graine qu'on a besoin, qui devient un arbre, la graine qui grandit en chacun, la graine aussi qui nous apprend à le prendre dans les mains, à faire attention, à arroser, à partager. Et voilà, c'est un peu ça. C'est un titre qui représente le mieux cet album. Je suis très libre rythmiquement.
1: Oui.
2: La manière dont le titre est conçu aussi, le beat, tout est libre. Je prends beaucoup de liberté sur le titre Graine. Voilà, c'est vraiment un partage pour moi.
1: Eh bien, on le constate forcément dans ce titre Graine. Beaucoup de liberté dans ce titre-là. Eh bien, et Cobal, là, c'est le deuxième titre que nous allons écouter. Et nous revenons juste derrière. 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

0: Une seule bouche ne peut être entendue par tout le monde. Un seul doigt ne lave pas le visage. On dirait nos grands-parents en train de nous donner des conseils Shabazz Mystique. Quel est le message que vous voulez passer derrière ces propos?
1: Déjà, il y a une petite modification.
0: Oui.
1: Et c'est Ecolongo. Ecolongo, en fait. Et le titre, c'est Ecolongo. C'est pas Ecobal, mais ça s'appelle Ecolongo. Donc, je tiens à modifier un peu.
0: Oui.
1: Et le mot Ecolongo, en lingala, veut dire proverbe. Donc, c'est les proverbes. Ces proverbes-là m'ont été transmis par mon père.
0: Oui.
1: Donc, c'est un héritage pour moi. Mais pas seulement pour moi, dont aussi notre regard africain, c'est-à-dire que ces proverbes-là prennent une place importante, c'est ce qui nous nourrit, c'est ce qui nous permet aussi de... C'est des armes miraculeuses pour nous, c'est ce qui permet aussi de rendre nos ancêtres quelque part éternels pour nous à travers ces paroles-là. C'est des paroles qui nous accompagnent et je tenais vraiment aussi sur ce titre-là à rendre hommage à cela et à partager cette partie de nous en fait et voilà. D'où le titre Ecolongo qui veut dire proverbe en lingala.
0: Voilà qui dit, vous avez rectifié à la maison auditrice et auditeur. Et revenons à ma question, un seul doigt ne peut casser l'arachide. Une seule bouche ne peut être entendue par tout le monde. Un seul doigt ne lave pas le visage. On dirait nos grands-parents en train de nous donner des conseils Shabazz Mystique. Quel est le message que vous voulez passer à travers ces paroles?
1: Le message, c'est l'union. C'est-à-dire que c'est-à-dire qu'on a besoin. C'est-à-dire qu'un seul doigt ne peut laver un visage. On le voit même. C'est-à-dire que plus on est ensemble, en allant sur le même chemin, en mettant nos forces ensemble, on arrive à quelque chose. Et c'est l'union, c'est l'unité, c'est le vivre ensemble. C'est l'Afrique telle qu'en fait elle a été avec nos grands-parents. C'est-à-dire quand on fait un chant, si on est tout seul à faire ce chant-là, bah voilà, quand il y a plusieurs mains qui viennent, qui se mettent ensemble, et cette force qu'on peut avoir tous ensemble, ben ça se voit. C'est pour ça qu'un seul doigt ne peut laver un visage, une seule bouche ne peut être entendue par tout le monde. Donc on a besoin d'entendre les petits, les grands, les sages. Chacun a sa parole et pour construire. On a besoin de ça. D'où ces paroles de nos grands-parents sont très importantes, même aujourd'hui encore. Jusqu'à aujourd'hui, c'est des choses qui restent. C'est ce que moi j'appelle les armes miraculeuses pour nous.
0: Voilà, je vous invite à écouter alors à acheter cet album de Shabazz Mystique intitulé Graines, amis auditeurs et auditrices. Allez, on va écouter un autre titre. J'espère que là je vais bien prononcer. C'est Rumbalistique. Hein, Rumbalistique.
1: C'est ça.
0: Rumbalistique. On écoute plutôt. Bienvenue à la maison, la famille.
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0: Chabaz Mystique, là, on est dans la rumba et vous slamez, et j'allais dire vous rumbalistiquez. C'est bien ça.
1: C'est bien ça, ouais. Non, ben le chant des mots, le verbe, le chant du cœur, bah, tout ça, toute cette musique-là, toute cette sensualité aussi, et c'est un morceau un peu plus joyeux. Surtout dans cette époque, on a besoin, en fait, d'où cette rumbalistique qui est important, en fait. Et ça, je le trouve dans la rumba. Et c'est essentiel pour moi, en fait.
0: Quand on écoute, on constate que chaque morceau raconte une histoire tirée de sa culture, qu'elle soit ancestrale, parentale ou locale. Ce qui fait probablement votre album le plus personnel, Chabaz Mystique. Pourquoi ?
1: Le plus personnel, c'est sûr. Il y a toute ma famille là-dedans et qui sont dans le soutien de ce projet. Mmh. Il y a d'ailleurs la voix de mon père qui introduit l'album. Voilà, au tout début, c'est mon papa qui parle au tout début, au tout début dans cet album. Et puis il y a Mzambe, voilà, qui est là aussi, qui soutient ce projet. C'est une grâce pour moi, en fait, cet album. Et c'est un album qui me tient à cœur et que je suis heureux vraiment de partager.
0: Combien de temps cela vous a pris pour sortir l'album Graine, ou alors combien de temps ça vous a pris pour préparer l'album Graine? Et est-ce qu'on peut avoir quelques noms qui vous ont accompagné sur ce projet?
1: Je pense à l'album en lui-même, peut-être 3 ans, en fait, avec tout ce qui suit autour des rencontres aussi dans l'album, réunir toutes les énergies autour. Comme on dit, un seul doigt ne peut laver un visage. Donc là, sur l'album, ça s'applique aussi. Oui. J'ai eu la chance d'avoir des bons beatmakers dessus. Il y a un qui s'appelle Chuck Lapache, qui est aussi du Congo, qui est avec moi à Lille. Il y a des gens comme King Sirocco de la Rime Métis, qui est un beatmaker dans le hip-hop. Il y a Toussaint Bemba, un guitariste de rumba aussi, qui est venu sur le titre La Voix d'une Lionne. Il y a Sam Allingé, il y a Jigou, il y a Mila Andorra aussi. Bon, ils sont nombreux, et surtout aussi à Alain de Off Records, qui est là depuis le début avec moi sur ces projets.
0: Allez, on tire presque à la fin de notre interview, Chabaz Mystique. Des contacts pour vous avoir pour des éventuels événements?
1: Juste, j'ai oublié, il y a des collaborations, il y a 2 featuring sur cet album.
0: Oui.
1: Il y a un featuring avec une chanteuse de Paris, qui s'appelle Big Flo.
0: Oui.
1: Un autre sur un site s'appelle Totalité, avec une chanteuse de Guadeloupe qui s'appelle Mila Andorra. Donc je tenais aussi à leur dire merci sur ce projet-là.
0: Et des contacts pour vous avoir pour des éventuels spectacles ou autres événements?
1: Bien sûr. Ouais, pour les éventuels événements, ça sera sur ma page Instagram, donc Chabaz Mystique avec 2 AZ à la fin, Mystique avec un K, ou bien éventuellement sur ma page Facebook ou sur email sur Chabaz Mystique 2, le chiffre 2, at gmail.com. Et là, en fait, je pourrais y répondre facilement.
0: Allez, voilà, vous savez quoi faire si vous voulez avoir Chabaz Mystique pour un événement. Chabaz Mystique, merci d'être passé chez vous, sur le programme Afrozik.
1: Emmanuel, merci à toi, merci pour cette chaleur et pour cet échange. Et en tout cas, plein de belles choses. Merci beaucoup.
0: Avant d'aller, qu'est-ce qu'on peut souhaiter à Chabaz Mystique? C'est vrai, l'année a commencé depuis janvier, mais qu'est-ce qu'on peut souhaiter à Chabaz Mystique pour l'année 2026?
1: La joie, le bonheur, la santé. Et puis, comme moi, je peux souhaiter aussi aux auditeurs, à tous les gens qui écoutent, que ces bonnes choses-là, la paix, l'amour, la joie. Et puis, à toi aussi, Emmanuel.
0: Merci.
1: Voilà. On revient encore dans nos proverbes. Si tu me souhaites à moi, je te souhaite à toi aussi. Donc, nous nous souhaitons à tous cette joie-là et cette paix et beaucoup d'amour.
0: Merci Chabaz Mystique, très bonne suite dans tes diverses activités musicales. On espère que tu reviendras de ce côté quand il y aura d'autres projets déjà sortis ou alors en gestation.
1: Merci beaucoup, en tout cas ça serait avec plaisir. Une bonne soirée à toi, merci.
0: Allez,
1: beaucoup.
0: Bonne soirée à vous. Bienvenue à la maison La Famille.

thème a marqué la scène musicale ivoirienne, Zouglou ambiance facile, à la fin des années 90 et le début des années 2000. Connu pour le tube Albert Nyatam, le groupe a fait danser la jeunesse avant de s'effacer, ses membres connaissant des fortunes

santé et d'un appel à l'aide cherchant à relancer sa carrière. El Comandante s'est lui orienté vers l'animation et des commentaires sur le Zouk Loop.

carrière musicale en participant à des concerts scolaires, puis se produit dans des cabarets, notamment Larry se barre à Douala. En 1984, il enregistre son premier album Dégagé, produit par Aladi Touré, un bassiste et arrangeur camerounais influent. Il poursuit avec des albums tels que Mon ami à moi en 1986, Union libre en 1988, Malinga en 1990, Solitude en 1992, Cocktail en 2003 et Dio Makossa

Interprète et producteur Guy Lobet est une des grandes voix du Makossa camerounais. Son style funky Makossa très énergétique est très prisé dans les nightclubs. Guy Lobet disparaît le lundi 16 mars 2015 des suites d'une longue maladie à l'hôpital général de Yaoundé au Cameroun. Guy Lobet, très populaire au pays, était une grande voix de la scène musicale camerounaise. Son Makossa New Look est très

Dedi Dibango, puisqu'il s'agit de lui, commence sa carrière musicale dans les années 70 à 80, période marquée par l'essor du makossa à l'international. Grâce à son talent vocal et à son style distinctif, il se fait rapidement remarquer. Son succès repose sur une voix expressive et puissante, des mélodies entraînantes, des textes souvent inspirés de la vie quotidienne.

L'ère urbaine du Cameroun, notamment dans les styles comme le Makossa et les musiques de cabaret. Papa Zoué, puisqu'il s'agit de lui, voit le jour à Douala, précisément dans le quartier populaire de Deido, un foyer important de talents musicaux au Cameroun. Il est d'origine Bassa Yabassi. Dès son jeune âge, il est influencé par la musique. Il

grâce à plusieurs titres populaires, notamment Bateau Baillé, Le Feu, C'est le Feu. Il a également sorti plusieurs albums, parmi lesquels Zone de Turbulence. Son talent et son sens du spectacle lui valent une solide base de fans au Cameroun et dans la

0: Pour cet autre numéro d'Afrozique, madame, monsieur, nous espérons que vous avez aimé. Donnons-nous rendez-vous le mois prochain pour un nouveau numéro. D'ici là, passez de magnifiques moments en compagnie de nos programmes. Ciao.
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0: Dans un monde où les normes façonnent encore trop souvent nos identités, certaines initiatives artistiques viennent ouvrir des espaces de liberté, d'expression et de réappropriation de soi. Le projet « Le visage est un autre », porté par Midwit Heart ASBL, s'inscrit pleinement dans cette démarche. À travers une installation interactive inspirée du photomaton, cette œuvre invite des femmes cisgenres, transgenres et toute personne assimilée femme à revisiter leur parcours identitaire entre héritage, injonction sociale et expression intime. Aujourd'hui, je vous propose de plonger au cœur de cette expérience artistique et humaine, à la rencontre de celles et ceux qui la font vivre. Et pour en parler, je suis avec Mathilde Larocque. Bonjour Mathilde.
1: Bonjour Baudouin.
0: Alors, première question, est-ce que tu peux un peu me présenter le projet « Le visage est un autre » et sa genèse ?
1: Alors, ça remonte à 2021. Mmh. À la base, moi, je suis danseuse et chorégraphe et je suis artiste de scène. Et j'avais fait un solo voilà, autobiographique décalé qui s'appelait « Je suis Nijinsky », où je mettais en parallèle ma vie et l'histoire de Nijinsky, ce qui est un danseur des ballets russes. Mmh. Enfin bref, je vous passe les détails. Et donc, pour me mettre en scène, je me suis posé la question de savoir comment j'allais me présenter. Et donc, j'ai écrit un texte pour moi sur ma vie, où j'ai développé tout un processus d'écriture à ma façon. Et ce solo, en fait, a été présenté en plein Covid, donc devant personne. Mmh. il a été réalisé, en tout cas. Et je me suis posé la question, mais comment, finalement, tout ce travail, comment ne pas l'enterrer juste après une épidémie, quoi faire, quoi. Donc, je me suis posé des questions et je me suis dit que j'avais envie de partager ce processus d'écriture avec d'autres femmes et de rencontrer d'autres réalités. Mais pas sur scène, mais sous forme d'installation. Et comme c'était lié en effet à l'identité, je me suis dit ok, qu'est-ce qui dans l'espace public, puisque je voulais pas que ce soit sur scène, mais que je voulais que ce soit justement plus accessible, qu'est-ce qui dans l'espace public représente l'identité ou pourrait en tout cas accueillir un projet sur l'identité. Et j'ai pensé aux cabines photomaton, puisqu'il s'agissait aussi de portraits en fait. Mais c'était pas seulement des photos, puisqu'il y avait toute une histoire à raconter, donc j'ai utilisé l'objet vidéo. Entre 2021 et 2022, la conception, et après le temps de trouver les partenaires, trouver les subventions, réunir l'équipe, concevoir tout le projet techniquement aussi, la réalisation, la faisabilité, parce qu'avoir une idée c'est bien, mais encore faut-il qu'elle soit réalisable. Ouais. Et voilà, ça nous a pris 2 ans. J'ai démarré les interviews avec les autres femmes en 2024. La première cabine, la première version est sortie en 2025. Et donc celle que vous voyez ici à l'exposition I Am Here, c'est la première version. Voilà. Et là, on est en train de développer
2: Bienvenue dans l'installation artistique, le visage est un autre.
0: Voilà.
2: D'autres continuer, appuyer sur le bouton vert.
1: Voilà, et donc j'ai pas encore répondu à l'autre partie de la question de présenter la cabine.
0: Mais justement, alors pourquoi avoir choisi le dispositif du photomaton comme point de départ artistique ?
1: Comme je disais, c'est un endroit en fait qui appelle aussi à l'image de soi. Hein. Au départ, on va dans une cabine photomaton et on suit toutes les injonctions de la cabine pour être parfaitement aux normes attendues pour la reconnaissance faciale. Et donc moi, je voulais aussi questionner cette idée-là face à l'identité, de ces normes, de l'identité conforme, non conforme et des injonctions en fait. Et à partir de là, comment on peut déconstruire ça et se réapproprier son histoire et son identité. Voilà, ça répond un peu à la question, mais c'est aussi que la cabine photomaton, c'est un objet d'espace public. Et pour en revenir à l'espace public. Voilà.
0: Donc, merci. Alors, quelles sont les principales thématiques explorées à travers les récits des participantes ?
1: Il n'y a pas une thématique principale en particulier, mais je pars d'une phrase, justement, d'une étiquette qu'on nous aurait collée à la peau, étant jeune ou pas, ou dans sa vie, ça peut être la veille de l'entretien, ça peut être un inconnu ou une inconnue dans la rue. C'est quelque chose qui, en tout cas, nous a marqué dans l'image de soi. Puis à partir de là, il y a toute une série de questions qui portent sur le parcours de vie, mais je ne vais pas révéler tout le procédé. Mais donc, à la suite de ça, moi, j'écris ensuite un texte pour des personnes, voilà, avec mon esthétique artistique et poétique et politique et philosophique. Enfin, voilà, c'est un peu, plutôt que un thème, je dirais, c'est plus la coloration, la tonalité. C'est ça, c'est à la fois poétique, artistique, historique, documentaire, intime. Ça mêle, c'est ce qui fait les ingrédients, en fait, des récits.
0: Concrètement, comment se déroule le processus de participation pour une personne qui s'inscrit?
1: Alors, il faut recevoir l'appel à participation ou alors c'est de bouche à oreille. Enfin, nous, on diffuse via nos réseaux, parfois des partenaires sociaux. Et alors, à la suite de ça, donc, les personnes me contactent et je prends un premier rendez-vous pour un entretien individuel. Et là, ça dure 2 heures minimum, 3 heures, parfois 4 heures. Ça va dépendre vraiment de ce que la personne a envie de partager et comment elle va développer son récit. Et ça, c'est la première étape. Et puis, la deuxième étape, c'est le passage devant la caméra. Donc, je travaille avec une vidéaste, Camille Fontenier, qui est aussi en collaboration avec Philippe Bouc pour faire aussi le montage. Je peux aussi parler des autres de l'équipe. Du coup, il y a Teddy Kishi qui a fait et Sébastien Monnois qui ont travaillé sur le programme, quoi, le développement. Mais c'est surtout Teddy Kishi qui est là à la base et Sébastien l'a rejoint en renfort. Et Sébastien a aussi fait le graphisme, enfin tout l'aspect graphique de l'interface. Il y a aussi alors Noémie Roche et Fred Deltanque qui ont participé pour faire les portraits dessinés. Qui seront après visibles sur la photo qui sort de la cabine, parce que ça j'ai pas encore parlé de comment qu'est-ce qui sort de cette cabine en fait. Et il y a aussi donc Anester et Nao qui m'a accompagné sur tout le processus au niveau de la com, la diffusion, la logistique et le regard extérieur.
0: Mais en quoi cette expérience peut-elle transformer le regard que les participantes portent sur elles-mêmes?
1: Je pense que déjà qu'une personne écrive son récit, c'est autre chose que d'écrire son propre récit. Parce que moi, je peux avoir aussi un autre regard sur les événements qui sont passés dans leur vie. Peut-être qu'il y a des personnes qui viennent avec un poids de culpabilité de quelque chose ou une honte de quelque chose, et en détricotant leur récit et en le réécrivant d'une autre manière, ça permet de prendre la distance sur soi et de voir des choses qu'on n'a pas forcément vues soi-même, parce que à ce moment-là, on n'était pas prête à les voir ou à les accepter, mais je dirais d'une manière positive. Il y a plutôt dans ce que j'observe plutôt un sentiment de résilience en fait à la fin de l'expérience et de toute cette participation en fait.
0: Quelle place occupent l'intime, l'humour et la poésie dans les capsules finales?
1: Toute la place. L'humour a certaines doses aussi, on parle de sujets sérieux, mais parfois en employant un certain ton humoristique, ça peut donner plus de force aussi à certains événements. Enfin, voilà.
0: Et enfin, dernière question, quel impact espérez-vous avoir sur le public qui découvrira l'installation ici à l'espace Van der Bort et ailleurs?
1: Que chaque personne qu'on croise dans la rue porte son histoire. Et l'impact, c'est d'avoir... j'espère que voilà, les personnes... Enfin, dans ce monde, on vivra dans un monde avec moins de préjugés aussi et plus d'empathie.
0: Merci beaucoup, voilà. Mathilde Larocque. À travers Le visage est un autre, l'art devient un miroir sensible, mais aussi un espace de résistance et de réinvention. Ce projet nous rappelle que derrière chaque visage se cache une histoire singulière, complexe et profondément humaine. Si vous souhaitez prendre part à cette aventure, les inscriptions sont ouvertes jusqu'en juin 2026. Une occasion unique à une œuvre collective engagée. Merci de nous avoir suivis et à très bientôt pour une nouvelle immersion artistique.
1: Merci Baudouin.
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1: Il y a des sujets qu'on évite, et puis il y a celles qui les abordent sans détour, sans filtre, sans tabou, mais toujours avec justesse. Tous les deux mois, elle ouvre des portes, elle questionne, elle bouscule, et parfois même, elle dérange, mais pour de bonnes raisons. Ce soir, on plonge dans la tête d'une sex coach avec votre sexologue préférée, Laure Bouguery. Salut Laure.
2: Salut Baud.
1: Comment ça va?
2: Super, merci.
1: Alors, qu'est-ce que tu nous réserves ce soir?
2: Ce soir, on va parler BDSM.
1: Ah.
2: Un sujet tabou qui a été remis au goût du jour par 50 nuances de Grey, le film, le livre.
1: Mmh.
2: Bon, alors au passage, c'est quand même, ça donne une image très, très réductrice, très édulcorée.
1: Oui.
2: Bref, loin de la réalité hein, de ce monde-là. Et ce qui est intéressant, c'est de savoir qu'il y a, bah, il y a encore beaucoup d'a priori hein, sur ce sujet. Et pourtant, bah, c'est un monde qui mérite d'être exploré un minimum avant de décréter que c'est vraiment pas pour moi. D'ailleurs, il est fort probable que sans le savoir, bah, vous en ayez déjà fait du BDSM.
1: Ah bon ? Bah, du coup, qu'est-ce que ça veut dire BDSM?
2: Alors, BDSM, en fait, ça se décompose en trois groupes de lettres. C'est BD plus DS plus SM. Alors, BD pour bondage et discipline. Donc, le bondage, c'est le fait d'attacher et de se faire attacher.
1: Mmh.
2: La discipline, c'est tous les jeux d'obéissance, de règles, de punition. Le DS pour domination et soumission. Donc là, on est dans des jeux de pouvoir et d'humiliation.
1: D'accord.
2: Et le SM pour sadisme et masochisme. Donc là, ce sont des jeux de douleur. Alors, je vais vous donner une définition officielle du BDSM. Donc, c'est un ensemble de pratiques très diverses, sexuelles ou non, ayant souvent des aspects de jeu de rôle et qui érotisent fréquemment les relations de pouvoir entre personnes, ainsi que la douleur et l'humiliation. Donc, vu comme ça, ben, ça peut faire peur. Et pourtant, BDSM, ben, c'est pas obligatoirement synonyme de torture. Si vous n'y connaissez rien, ne jugez pas trop vite et renseignez-vous.
1: C'est pas un truc de pervers?
2: Bon, déjà, ça signifie quoi, pervers?
1: Ah,
2: le mot. Est-ce qu'on n'est pas tous et toutes le ou la pervers de quelqu'un?
1: Oh.
2: Ah, peut-être bien quand même, hein, si on réfléchit. Alors bon, j'aimerais quand même rappeler que chacun ses goûts, chacun ses envies. Tant qu'on est dans le consentement mutuel et en sécurité, en fait, tout est OK.
1: Mmh.
2: Alors en réalité, le BDSM, je le disais, on en a presque tous déjà fait. Jouer avec des menottes, par exemple, hein, ça c'est du bondage. Faire attendre l'autre pour faire monter le plaisir, ça c'est du edging.
1: Mmh.
2: Taper sur les fesses, là on est dans des jeux d'impact. Griffer, dominer ostensiblement son ou sa partenaire, etc. Tout ça, c'est déjà, en quelque sorte, du BDSM. Alors, light, hein, certes, mais tout de même.
1: Ouh. Wow, j'ai plein d'images qui me passent par la tête, là, maintenant.
2: Attends la fin de la chronique pour y repenser.
1: Alors, justement, pourquoi certaines personnes ont-elles besoin de ça?
2: Alors, bah, le mieux, c'est de leur demander.
1: Oui, hein, c'est pas faux.
2: C'est pas faux, sauf que, bon, elles sont pas là. Donc, je vais vous parler un peu des différents témoignages que moi, j'ai pu lire

0: qu'on voit dans les films hors porn, en fait. Hein.
1: D'accord.
0: Donc, c'est aussi valable que n'importe quel autre goût, hein, le sexe vanille, et ça convient très bien à beaucoup de gens. Ceci dit, un certain nombre de personnes ont des fantasmes en lien avec le BDSM sans savoir comment les réaliser ou sans oser s'y intéresser de plus près. Alors, une dimension du BDSM qui attire, eh bien, c'est que la douleur peut, dans certains cas, se transformer en plaisir sexuel grâce à l'excitation qui modifie les perceptions du cerveau. Donc, ça veut dire que s'il y a assez d'excitation sexuelle, le cerveau va interpréter les signaux de douleur comme du plaisir et non plus comme de la douleur. Et donc, plus il y a de douleur, plus il va y avoir de plaisir.
1: Alors, comment trouver d'autres personnes pour faire des jeux de BDSM ?
0: Alors, sur Internet, il y a beaucoup d'infos, mais il faut faire le tri, évidemment, comme d'habitude. Donc, l'idée, c'est pas de se retrouver aux prises avec une personne malveillante. Donc, il faut faire attention. Il existe des sites qui permettent de s'inscrire, de créer un profil, comme les sites libertins, si vous avez écouté ma chronique sur le sujet, et de faire des rencontres. Alors souvent, BDSM et libertinage se mélangent un peu, c'est-à-dire qu'il y a quand même un certain nombre de gens qui font les deux, mais ce n'est pas systématique. Si vous avez envie de rencontrer des personnes dans un endroit dédié à ça, il existe des événements spéciaux, comme par exemple les munch, comme lunch, mais avec un M.
1: Okay.
0: Les munch, qui sont des moments d'échange organisés dans un lieu neutre et sécurisé, où on est habillé vanille, donc on n'est pas en tenue BDSM. Et ces endroits sont destinés à rencontrer d'autres adeptes du BDSM et à discuter des kinks de chacun. Okay. Alors, qu'est-ce que c'est un kink ? Un kink, c'est un goût sexuel particulier qui sort de la norme sexuelle traditionnelle. Donc, on a parlé déjà du shibari, autre mm-hmm. jeu cité précédemment. Mettre quelqu'un dans une cage, faire des jeux avec tout un tas d'objets farfelus. Mm-hmm. Les jeux de rôle, on en a parlé aussi. Donc, un kink, c'est vraiment un fantasme qu'on va pouvoir mettre en pratique.
1: C'est une sorte de visu, alors ?
0: Le munch ?
1: Ouais.
0: Alors, c'est pas tout à fait la même chose qu'un visu. Hein. Donc, j'avais fait une chronique sur les visus, effectivement, qui sont des endroits où on rencontre d'autres libertins. Mmh. Dans les visus, il y a de la drague. Dans les munch, il n'y a pas vraiment de la drague. On peut rencontrer des gens avec qui on va pouvoir jouer, mais l'objectif, c'est surtout de discuter plus que de séduire.
1: Dans ces munch et sur les lieux de BDSM, qu'est-ce qu'on fait ?
0: Ah, la question.
1: Ah ouais, bah oui.
0: Il faut y aller. Puis tu nous raconteras.
1: Ok, ça va.
0: Bon, il existe de nombreuses activités possibles, allant de jeux de bondage. Le shibari, dont j'en parlais, c'est des jeux avec des cordes fines qui permettent d'attacher une personne au sol ou même éventuellement en suspension. Il y a le wax play aussi, ce sont des jeux avec de la cire chaude. Alors, ce sont des bougies spéciales, il ne faut pas jouer avec des vraies bougies. Ce sont des bougies qui permettent d'avoir une cire qui ne va pas non plus abîmer le corps. On peut passer aussi par le fétichisme. Là, on est dans tout ce qui est goût particulier pour un objet ou un endroit du corps. Le fétichisme des pieds, par exemple, qui est très connu. Le edging, c'est le fait, comme on l'a dit tout à l'heure, de faire monter le plaisir et de faire attendre la personne. L'objectif étant, en fait, de frustrer la personne pour pouvoir, à terme, arriver à un orgasme beaucoup plus puissant. Il y a le baillon aussi, qui va pouvoir prendre différentes formes. Le fouet, etc., etc. Alors, vous pouvez trouver assez facilement sur Internet des listes d'activités possible et voir ce qui pourrait vous tenter. Souvenez-vous simplement que tout est permis dans le respect mutuel et avec le consentement de chacune des parties. Et j'insiste, dans un cadre sécurisé pour éviter les dérapages, parce que ça peut vite déraper. Alors pour finir, si vous êtes curieux de connaître vos tendances en la matière, il existe un test anonyme que vous pouvez effectuer.
1: Mais non.
0: C'est gratuit.
1: Mais non.
0: Mais ouais, et qui vous dira quelles sont vos tendances en BDSM. Alors bon, certaines questions peuvent être un peu dérangeantes, hein. C'est très particulier à faire, mais gardez l'esprit ouvert, il y a de tout et c'est tout à fait normal, hein. Nous sommes toutes et tous différents. Je peux dire le site ?
1: Bah oui, hein, alors, pour les curieux.
0: Pour les curieux et curieuses, alors le site c'est https://bdsmtest.org.
1: Okay.
0: Voilà, donc amusez-vous. Et puis je vous conseille aussi un super bouquin qui s'appelle Kink, manuel de sexualité créative, qui a été écrit et illustré par 3 femmes et qui est vraiment super bien fait, que je vous recommande chaudement. Et sur ce, eh bien, je vous souhaite une découverte brûlante.
1: C'est déjà fini ?
0: C'est tout.
1: Ah, vas-y. C'est déjà fini.
0: Non, c'est pas assez encore là.
1: Non, mais voilà, c'était passionnant.
0: Alors, se lancer.
1: En tout cas. Merci Laure pour cette chronique sans filtre et toujours aussi nécessaire. Si vous avez manqué un passage, pas de panique, le replay sera dispo pour vous replonger dans la tête d'une sex coach quand vous voulez, à revoir sans modération. N'hésitez pas à nous laisser un commentaire et de vous abonner également à la page. Merci Laure et à dans 2 mois.
0: Merci Baud, à bientôt.
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